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1: Bonjour à tous, nous fêtons Rose aujourd'hui. Alors serez-vous le chouchou des planètes ?
2: Bélier, sur le plan professionnel, vous viserez haut et vous aurez bien raison.
1: Taureau, vous risquez de vous montrer trop agressif dans vos relations avec votre entourage professionnel. Il faudra à tout prix vous contrôler, s'il vous plaît.
2: Gémeaux, vous aurez du mal à prendre des décisions qui s'imposent et tout votre travail s'en trouvera ralenti.
1: Cancer, c'est un ciel bienveillant qui joue actuellement sur votre morale.
2: Les lions, le moment sera venu de mettre la dernière touche au projet qui vous tient le plus à cœur.
1: Vierge, un heureux concours d'influence astrale vous fera voir la vie en rose aujourd'hui. Votre vitalité sera donc à la hausse.
2: Les balances, aujourd'hui, il vous sera facile de réaliser ce qui vous tient à cœur.
1: Scorpion, votre imagination à la fois riche et fertile vous invite à voir la vie en rose.
2: Les sagittaires, prenez soin de vous, acceptez-vous comme vous êtes et profitez du moment tel qu'il se présente.
1: Capricorne, avec le concours d'Uranus, vous réussirez à satisfaire une ambition légitime.
2: Verseau, vous serez plein d'enthousiasme et avec votre joie de vivre, eh bien, vous entraînerez tout le monde à votre suite.
1: Enfin, poisson, vous saurez glisser la petite goutte d'huile dans les rouages pour mener vos affaires à bien. Bonne journée à tous. À demain pour un nouvel horoscope. Nous fêterons Barthélémy.

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1: Aujourd'hui, 23 août, bonjour Rose. Les roses possèdent une grande force de caractère. Elles sont en effet courageuses, déterminées et passionnées. Ces femmes n'ont peur de rien et vont constamment au bout de ce qu'elles entreprennent. Intelligentes et éloquentes, on adhère rapidement à leur idéologie. Les roses sont, en outre, de véritables philanthropes qui se dévoueraient corps et âme pour une cause noble. Votre couleur sera le bleu. Bonne journée.

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1: Bonjour à tous, le bulletin météo de ce dimanche. Ce matin, grand beau, un soleil généreux se met en place et les températures vont avec. 17 degrés au lever du jour, puis 21 à 22 degrés en se rapprochant de midi. Peut-être des averses sur le secteur de Condon. L'après-midi, c'est une dégradation qui se met en place avec l'arrivée de la pluie, voire même des orages du côté d'Auch, Mirande et Masseube. Les températures seront douces malgré tout, avec 26 degrés à Castéra-Verduzan, Montréal-du-Gers, Géguin, Saint-Puis et Valence-sur-Baïse. Je vous souhaite une très bonne journée de dimanche avec DFM.
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5: 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Cette rencontre sera l'occasion d'apporter des réponses aux questions des participants, mais également de présenter un questionnaire à destination des plus de 63 ans, ainsi que des ateliers participatifs qui seront organisés en septembre et octobre. 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
1: Culture, écrire, semer, récolter, c'est le thème d'une résidence d'écriture qui vient de s'achever en Tarn-et-Garonne, sur le pays de la Française. Pendant 6 semaines, l'auteur Benoît Toccaccielli a sillonné les routes du territoire avec son dictaphone à la rencontre des habitants pour recueillir leurs souvenirs et leurs témoignages. Des écoliers aux résidents d'EHPAD, plus de 200 personnes ont participé à cette aventure. Marie Bataillon est la directrice de l'association Confluence, porteuse du projet.
2: Culture au pluriel, écrire, semer, récolter. Et l'idée étant que l'écriture, en tout cas la médiation autour de l'écriture, du livre et de la lecture, peut être aussi une façon de semer des graines d'intérêt pour la littérature et l'écrit sans que ce soit quelque chose d'élitiste.
3: Avant, dans le village, il n'y avait que des agriculteurs. Maintenant, ici, c'est des retraités belges. Là, c'est un comptable. Là-bas, je sais même plus qui c'est.
4: J'avais un dictaphone quand même, parce que mine de rien, c'est très dense ce qui peut se dire juste en 20 minutes de discussion. Il y a beaucoup de phrases pépites. Et je tenais à ce que dans le recueil que je livre à la fin, là, ce soit leurs mots et pas les miens.
5: Moi, je me rappelle, avant, en patois, pour tous les jours, il y avait un dicton. Pour la Saint-Barnabé, ceci. Pour la Saint-Machin, cela. Maintenant, les dictons, ils marchent plus. Et le patois, il disparaît en même temps.
2: Ce qui est sorti de la résidence, il y a un objet concret qu'a fabriqué Benoît, c'est-à-dire une sorte de classeur qui compile la récolte de paroles.
5: Ma grand-mère, qui a vécu presque jusqu'à 100 ans, elle parlait que patois à tout le monde. N'importe qui venait, elle parlait patois. Elle parlait français, bien sûr, mais le patois, c'était sa langue.
4: En fait, soit c'était des agriculteurs ou d'anciens agriculteurs, et ils me parlaient de comment était l'agriculture avant, comment ils la voyaient maintenant. Et les gens qui n'étaient pas agriculteurs, ils me parlaient tous de vivre ensemble, en fait.
6: On voulait quelque chose qui ne se faisait pas, quelque chose de nouveau. On a été les premiers ici à faire un marché gourmand.
4: Il y a culture avec un S entre parenthèses dans le thème, et je me suis rendu compte, moi, qu'en parlant avec les gens, que la base de la culture avant tout, c'était de se poser ensemble et de discuter, et que la musique, la littérature, le cinéma ou quoi, tout ça, c'était juste des prétextes pour se retrouver.
1: Imprimé en 4 exemplaires, le recueil est aujourd'hui consultable dans les 4 médiathèques du réseau, La Française, Loubéjac, Vazerac et La Bastide du Temple. L'association Confluence porte déjà le nouvel appel à projet de résidence pour 2027, avec comme thème « Prendre soin, interroger ce qui nous lie, nous fait du bien ». Ce numéro de 180 secondes a été réalisé par CFM Montauban pour l'Assemblée régionale des radios associatives, dans le cadre d'un partenariat avec la région Occitanie-Pyrénées-Méditerranée.
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1: Bonjour à tous, nous fêtons Rose aujourd'hui. Alors serez-vous le chouchou des planètes ?
2: Bélier, sur le plan professionnel, vous viserez haut et vous aurez bien raison.
1: Taureau, vous risquez de vous montrer trop agressif dans vos relations avec votre entourage professionnel. Il faudra à tout prix vous contrôler, s'il vous plaît.
2: Gémeaux, vous aurez du mal à prendre des décisions qui s'imposent et tout votre travail s'en trouvera ralenti.
1: Cancer, c'est un ciel bienveillant qui joue actuellement sur votre morale.
2: Les lions, le moment sera venu de mettre la dernière touche au projet qui vous tient le plus à cœur.
1: Vierge, un heureux concours d'influence astrale vous fera voir la vie en rose aujourd'hui. Votre vitalité sera donc à la hausse.
2: Les balances, aujourd'hui, il vous sera facile de réaliser ce qui vous tient à cœur.
1: Scorpion, votre imagination à la fois riche et fertile vous invite à voir la vie en rose.
2: Les sagittaires, prenez soin de vous, acceptez-vous comme vous êtes et profitez du moment tel qu'il se présente.
1: Capricorne, avec le concours d'Uranus, vous réussirez à satisfaire une ambition légitime.
2: Verseau, vous serez plein d'enthousiasme et avec votre joie de vivre, eh bien, vous entraînerez tout le monde à votre suite.
1: Enfin, poisson, vous saurez glisser la petite goutte d'huile dans les rouages pour mener vos affaires à bien. Bonne journée à tous. À demain pour un nouvel horoscope. Nous fêterons Barthélémy.

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1: Aujourd'hui, 23 août, bonjour Rose. Les roses possèdent une grande force de caractère. Elles sont en effet courageuses, déterminées et passionnées. Ces femmes n'ont peur de rien et vont constamment au bout de ce qu'elles entreprennent. Intelligentes et éloquentes, on adhère rapidement à leur idéologie. Les roses sont, en outre, de véritables philanthropes qui se dévoueraient corps et âme pour une cause noble. Votre couleur sera le bleu. Bonne journée.
2: Bonjour, c'est Julie Perret sur DFM 930. 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
1: Bonjour à tous, le bulletin météo de ce dimanche. Ce matin, grand beau, un soleil généreux se met en place et les températures vont avec. 17 degrés au lever du jour, puis 21 à 22 degrés en se rapprochant de midi. Peut-être des averses sur le secteur de Condon. L'après-midi, c'est une dégradation qui se met en place avec l'arrivée de la pluie, voire même des orages du côté d'Auch, Mirande et Masseub. Les températures seront douces malgré tout, avec 26 degrés à Castéra-Verdus, Montréal du Gers, Géguin, Saint-Puis et Valence-sur-Baïse. Je vous souhaite une très bonne journée de dimanche avec DFM.
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2: Avec Cathy.
8: 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Elle est adorable, extrêmement douce, proche de l'humain, affectueuse et très en demande de câlins. Gourmande, elle est délicate, elle ne tire pas en laisse et elle vient quand on l'appelle. 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Et pour des photos de Pépite, c'est sur la page Facebook de DFM 930.
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2: Bonjour, bienvenue à vous. Aujourd'hui, je vous propose un dessert glacé. Ce sont des barres glacées de yaourt grec aux fraises et granola. Bon, si vous ne trouvez pas de fraises actuellement, vous pouvez varier avec des framboises, par exemple. C'est pour 9 à 12 pièces, suivant la grosseur que vous allez couper après. La préparation, il vous faut 15 minutes. Le repos, 3 heures. Il vous faut 250 g de fraises fraîches ou de framboises ou d'autres fruits, 200 g de granola nature, 60 g de beurre, une pincée de fleur de sel, 600 g de yaourt grec entier, 80 g de miel, une cuillerée à café d'extrait de vanille, 10 g de jus de citron, un moule carré de 20 sur 20 par exemple, pour couper les barres après c'est plus sympa quoi. Vous mélangez le granola avec le beurre fondu et la fleur de sel. Vous pressez fermement le mélange dans un moule chemisé de papier cuisson pour obtenir une base compacte. Vous placez 10 minutes au frais. Ensuite, vous mélangez le yaourt égoutté avec le miel, la vanille et le jus de citron jusqu'à obtention d'une texture parfaite lisse. Ajustez la douceur si vous le jugez nécessaire. Étalez la crème de yaourt sur la base que vous avez déjà mis à refroidir et vous lissez la surface. Coupez finement les fraises ou les framboises et répartissez-les uniformément. Mélangez-les avec un peu de miel selon votre goût, puis pressez-les. Vous les pressez légèrement afin de les enfoncer dans la crème. Voilà ce que j'avais oublié de vous dire. Vous placez au congélateur pendant au moins 3 heures, jusqu'à prise complète. Vous sortez les barres glacées, c'est-à-dire le plat, du congélateur et laissez-les reposer 5 minutes à température ambiante. Et découpez-les avec un couteau chaud et sec pour obtenir des barres nettes. Et vous servez bien froid ou semi-glacées. Et vous pouvez les arroser de miel, d'un filet de miel liquide au moment de servir. Ça change un peu des glaces traditionnelles et puis c'est vraiment très bon. Voilà un petit peu pour ce dessert. À présent, je vais vous laisser pour vous retrouver la semaine prochaine avec une échine de porc confite en robe de romarin et courgettes grillées. Si vous voulez connaître la recette, soyez à l'écoute samedi et dimanche matin aux heures habituelles. Maintenant, je vous dis bonne cuisine à vous, portez-vous bien, au revoir à tous et à la semaine prochaine.
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6: Bonjour, c'est Julie, sexothérapeute et thérapeute de couple. Et je suis ravie de vous retrouver pour un nouveau rendez-vous de 7e ciel et quelques nuages. Aujourd'hui, nous allons parler amour de vacances. L'été est souvent la saison des rencontres. On change de rythme, on part en vacances, on sort davantage, on découvre de nouveaux endroits et parfois de nouvelles personnes. Et puis, il y a ces rencontres qui arrivent presque sans prévenir. Une conversation au bord d'une piscine, un regard échangé sur une terrasse, une soirée qui se prolonge un peu plus que prévu, et soudain, on a l'impression que quelque chose de particulier se passe. C'est ce qu'on appelle souvent un amour de vacances. Mais pourquoi ces histoires nous semblent-elles parfois si intenses ? En réalité, notre cerveau n'est pas tout à fait dans le même état qu'en période de travail ou de routine. Nous sommes généralement moins stressés, nous avons davantage de temps, nous dormons parfois mieux, nous sommes plus disponibles émotionnellement, et surtout, nous sommes dans un contexte qui favorise les émotions positives. Tout paraît beaucoup plus simple, plus léger et beaucoup plus spontané. C'est ce qui explique que certaines rencontres puissent prendre une place très importante en seulement quelques jours. On a parfois l'impression de connaître quelqu'un depuis des mois, alors qu'on l'a rencontré il y a une semaine. Mais il est important de se rappeler une chose. Les vacances créent une sorte de bulle. Une bulle dans laquelle les contraintes du quotidien disparaissent temporairement. On ne voit pas forcément la personne dans son environnement habituel. On ne la voit pas gérer son travail, son stress, ses responsabilités ou ses difficultés. On découvre souvent sa version la plus détendue. Et nous aussi, nous prenons généralement notre version la plus légère. Cela ne veut absolument pas dire que ces rencontres sont superficielles ou sans valeur. Certaines histoires de vacances deviennent même de magnifiques histoires d'amour. Mais cela signifie qu'il est parfois utile de se laisser un peu de temps avant de prendre de grandes décisions. Car l'émotion est une excellente conseillère pour vivre un moment. Elle l'est parfois même lorsqu'il s'agit de construire un projet. Et puis, il y a un autre sujet important dont on parle moins. Quand l'émotion est forte, quand l'attirance est présente et que tout semble magique, on peut être tenté d'oublier certaines précautions. Pourtant, la prévention reste essentielle. Que l'on ait 18, 30 ou 60 ans. Se protéger, parler de ses limites, respecter celles de l'autre, ce n'est pas casser le romantisme. C'est prendre soin de soi et de la personne avec qui l'on partage ce moment. Alors cet été, si une belle rencontre se présente, profitez-en. Vivez les émotions, accueillez les surprises, laissez-vous toucher par la magie du moment. Mais gardez aussi un peu de recul. Parce que les plus belles histoires sont souvent celles qui savent associer le cœur, la liberté et la responsabilité. Je vous retrouve la semaine prochaine dans 7e ciel et quelques nuages. Et en attendant, n'hésitez pas à venir me retrouver sur leboudoirdecarla.com.
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0: DFM 930, bonjour, il est pile 7h, c'est l'heure du programme, la rediffusion de l'émission Direct à vous. Bon week-end.
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2: Pascal Niagri, nouvelle version, monsieur le président du département, Philippe Dupouille, vous avez trouvé ça agréable et même ambitieux.
3: Oui, c'est une très très bonne idée donc, qui a été émise par donc, le président du GIA de proposer de faire Pascal Niagri dans le parc des départements. Donc j'ai répondu avec beaucoup de plaisir, mais voilà, favorablement. C'est une façon aussi pour le département de montrer notre solidarité envers le monde agricole et cette manifestation qui est un petit peu la vitrine finalement du monde agricole tous les ans et de le faire à Auch, dans le parc du département, voilà, ça prend beaucoup de sens. L'agriculture a besoin de montrer ce qu'elle sait faire et elle fait des choses assez fabuleuses, notamment dans le département. On a des agriculteurs de grande qualité qui produisent des produits de grande qualité. Donc il faut les montrer, il faut le faire savoir parce que de la même manière que le département s'est engagé sur une alimentation de qualité dans les collèges, je pense qu'il faut aussi que chaque citoyen comprenne que l'avenir aussi de l'agriculture passe aussi par un changement peut-être de pratique alimentaire de chaque citoyen pour aller chercher les produits qui sont faits localement. Bon, voilà, c'est bon pour les agriculteurs, c'est bon pour la planète et c'est bon aussi parce qu'ils trouveront dans leur assiette des produits d'excellente qualité.
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2: Gascogne Agri et ses nouveautés. Erwan Dutreil, président des jeunes agriculteurs du Gers.
3: Il va y avoir d'autres nouveautés. Donc, cette année, on a fait le choix de ne pas avoir le concours de labour pour se recentraliser, mais c'est quelque chose qu'on pourra remettre en place. Mais il va y avoir des nouveautés, par exemple, sur des animations qui sont gersoises, mais qui vont aller au-delà du département. On peut parler de la force basque, on peut parler dans un cadre comme ça, on va avoir un spectacle d'aigle le vendredi soir, donc ça c'est quelque chose de nouveau qu'on a mis en place. Et on se rend compte, surtout aujourd'hui, nous commençons à diffuser l'événement. Énormément de personnes nous contactent pour venir, que ce soit des producteurs à la ferme, que ce soit pour un marché gourmand, pour de la cosmétique, pour de l'alimentation. Donc voilà, on se rend compte qu'il y a ce besoin, et si on peut aussi permettre à tous les artisans gersois d'exposer grâce à Gascogne Agri, de se faire connaître, on en sera encore plus heureux. Là où on a insisté aussi, c'est un événement qui sera gratuit, ouvert à tout le monde. C'est quelque chose qu'on se voulait accessible. On a réussi. Et donc voilà, par rapport aux activités, on a une vingtaine d'activités sur le week-end, sur le samedi, pour tous les domaines. Là-dessus aussi, il y aura des nouveautés. Il y aura des nouveautés pour les adultes, des nouveautés pour les enfants, pour les familles. Et tout ça, ça sera dévoilé aussi dans le programme.
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1: Bonjour à tous, nous fêtons Rose aujourd'hui. Alors serez-vous le chouchou des planètes ?
2: Bélier, sur le plan professionnel, vous viserez haut et vous aurez bien raison.
1: Taureau, vous risquez de vous montrer trop agressif dans vos relations avec votre entourage professionnel. Il faudra à tout prix vous contrôler, s'il vous plaît.
2: Gémeaux, vous aurez du mal à prendre des décisions qui s'imposent et tout votre travail s'en trouvera ralenti.
1: Cancer, c'est un ciel bienveillant qui joue actuellement sur votre morale.
2: Les lions, le moment sera venu de mettre la dernière touche au projet qui vous tient le plus à cœur.
1: Vierge, un heureux concours d'influence astrale vous fera voir la vie en rose aujourd'hui. Votre vitalité sera donc à la hausse.
2: Les balances, aujourd'hui, il vous sera facile de réaliser ce qui vous tient à cœur.
1: Scorpion, votre imagination à la fois riche et fertile vous invite à voir la vie en rose.
2: Les sagittaires, prenez soin de vous, acceptez-vous comme vous êtes et profitez du moment tel qu'il se présente.
1: Capricorne, avec le concours d'Uranus, vous réussirez à satisfaire une ambition légitime.
2: Verseau, vous serez plein d'enthousiasme et avec votre joie de vivre, eh bien, vous entraînerez tout le monde à votre suite.
1: Enfin, poisson, vous saurez glisser la petite goutte d'huile dans les rouages pour mener vos affaires à bien. Bonne journée à tous. À demain pour un nouvel horoscope. Nous fêterons Arcélie.
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4: Gascogne Agri, Erwan Dutreil, président des jeunes agriculteurs du Gers.
5: Faire à Auch, c'était qu'on souhaitait le recentraliser pour pouvoir toucher un maximum de monde. Parc du département, ça a été lors d'un rendez-vous avec les services agriculture du département, où lorsque j'ai traversé ce parc pour la première fois, je me suis dit, mais là c'est magnifique, il y a quelque chose à faire. Et donc, au vu du partenariat qu'on avait le conseil départemental, ça nous a paru presque évident, puisqu'on souhaite travailler avec tous nos partenaires. Et c'est un cadre où aujourd'hui, qui peut très bien correspondre à l'événement qu'on aura. Donc ça a été presque naturel de se dire on le fait à Auch. On l'a eu fait historiquement à la zone Andoumengue aussi, sauf que là c'était pas possible et on s'est dit bon, mais pourquoi pas ailleurs. Et donc ce qu'on souhaite aussi, c'est voilà, le pérenniser, avoir un cadre mais idyllique. Quand on voit comment c'est ombragé, puis voilà, c'est un lieu qui correspond vraiment pour une foire à école. On se retrouve au milieu de la nature, à la fois dans Auch, et si on ne le sait pas, qu'on regarde juste autour de nous, on ne le devine pas. On met en avant toutes les agricultures, que ce soit céréalière, éleveur, bio, conventionnel, peu importe, on est là pour mettre en avant toutes les agricultures que l'on a dans le département. Mais oui, aujourd'hui, cette foire, on s'est rendu compte qu'en fait, toutes les foires où il y a des animaux, ça plaît, il y a des jeunes qui viennent. Et aujourd'hui, si on peut faire un parallèle avec l'actualité dramatique, le premier pare-feu qu'on peut avoir, c'est l'élevage. Et donc aussi, voilà, c'est comment aujourd'hui on peut redynamiser l'élevage dans le Gers, tout simplement en parlant, en montrant la qualité des animaux que l'on peut avoir, puisqu'un éleveur avant tout il est passionné. On ne devient pas éleveur, on est éleveur. Donc voilà, c'est aujourd'hui je pense l'élevage le premier rempart dans les coteaux que l'on a pour les valoriser. Et même si on nous rappelle qu'on mange trop de viande, ça c'est faux premièrement, mais on se doit de redynamiser notre élevage gersois, que ce soit autant pour la volaille que pour les bovins, pour les caprins. Pour moi c'est un dossier que l'on devra travailler ensemble.
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1: Gascogne à gris.
2: Monsieur le Président Dupouille, vous accompagnez les agriculteurs, surtout avec les problèmes d'eau.
3: La problématique de l'eau est bien évidemment un sujet important, un sujet qu'on a devant nous. Il faut effectivement, je pense qu'on se mette tous autour de la table pour essayer d'avancer sur cette question, parce qu'on se rend compte que on a des étés qui sont de plus en plus secs, et on a un niveau de pluviométrie annuel qui est sensiblement, semble-t-il, identique. Donc ça veut dire que il pleut de manière différente, donc il faut sans doute adapter nos solutions peut-être de récupération, de captage d'eau. L'agriculture a fait d'énormes efforts en matière de consommation d'eau. Je pense qu'il y a encore sans doute des efforts à fournir. On a des adaptations, une adaptation continue, on va dire, à mettre en œuvre. On a aussi des exemples, parce que malheureusement, on est en train de venir un petit peu, ou dans tous les cas, de subir un dérèglement climatique qu'ont déjà subi certaines régions, notamment en Espagne, voire même au Maroc. Donc il faudra sans doute s'adapter. Donc le maître mot, c'est l'adaptation. L'agriculture, on va dire, connaît ce mot depuis bien longtemps. Elle s'adapte en permanence, je dirais. Mais il faut aussi sans doute qu'on l'accompagne. Et ça change, ça passe aussi par une adaptation aussi du comportement des citoyens et sans doute aussi des changements de pratiques diverses et variées. La question de l'eau, bien sûr, devient une question centrale. Elle l'a toujours été, mais peut-être aujourd'hui encore plus qu'hier. Et quand on voit, on va dire, le nombre d'incendies qu'on a pu subir à la fois dans le département, parce que même si on n'en parle pas beaucoup, tant mieux, parce que ça veut dire qu'on n'a pas eu de gros incendies à déplorer. Il n'empêche que le nombre de départs de feu a été augmenté de 50% sur la même période de 2025. Ça veut dire qu'il y a un vrai sujet. Et l'agriculture a aussi son rôle à jouer en tant qu'aménageur, en tant que jardinier de l'espace. Et donc tout ça, tous ces sujets, il faudra sans doute qu'on, au-delà de la manifestation de Gascogne à gris, que ça nécessitera sans doute de se mettre autour de la table avec l'ensemble des parties pour voir un petit peu quelles réponses collectivement on peut apporter. En tout cas, le rôle du département, c'est d'être aussi à ce rôle de fédérateur, au-delà d'avoir des compétences particulières dans le domaine, ce rôle de fédérateur pour faire en sorte que l'agriculture gersoise, qui est la première économie de département, ne soit pas dans l'obligation, on va dire, de rendre les armes. Ça serait dramatique pour les agriculteurs, mais aussi dramatique pour le département.
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1: Aujourd'hui, 23 août, bonjour Rose. Les roses possèdent une grande force de caractère. Elles sont en effet courageuses, déterminées et passionnées. Ces femmes n'ont peur de rien et vont constamment au bout de ce qu'elles entreprennent. Intelligentes et éloquentes, on adhère rapidement à leur idéologie. Les roses sont, en outre, de véritables philanthropes qui se dévoueraient corps et âme pour une cause noble. Votre couleur sera le bleu. Bonne journée. 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
2: Gascogne Agri, Erwan Dutreil, président des jeunes agriculteurs du Gers.
3: Il y a de nombreux messages, mais je veux dire, aujourd'hui, les messages, ils sont passés depuis 10 ans. C'est comme si il y a 10 ans, on disait dans 10 ans, il y aura un agriculteur sur deux qui part à la retraite. On est à la 10e année. Et l'eau, c'est le même cas. Ça fait très longtemps qu'on dit l'eau passe, il faut qu'on l'arrête. C'est véridique. Aujourd'hui, on a de plus en plus d'habitants. Donc, à un moment donné, il y a plus de consommation d'eau potable. L'eau que l'on souhaite stocker n'est pas dédiée uniquement à l'agriculture. Sauf que j'ai l'impression, moi, en tant qu'agriculteur, qu'il n'y a que les agriculteurs qui s'en inquiètent. Les pouvoirs publics s'en inquiètent peut-être un peu aussi, mais les premiers effets qu'on voit, c'est dans l'agriculture, où aujourd'hui, on a des agriculteurs et agricultrices qui se sont levés tous les matins pour cultiver du maïs, qui les ont arrosés et qui ne moissonneront même pas tellement il est cramé parce qu'on manque d'eau. Donc aujourd'hui, le sujet de l'eau, il est essentiel pour l'agriculture, mais il est essentiel pour l'industrie, il est essentiel pour la population, et il va certainement falloir non pas attendre qu'à chaque fois une élection à n'importe quel niveau pour se dire il faut qu'on stocke de l'eau. Ça, c'est fini. Nous, on se doit demain d'installer des jeunes. Aujourd'hui, si une exploitation qui n'a pas d'eau, c'est un jeune qui n'est pas installé. Moi, si je me suis installé dans mon là où je suis, donc sur Montlezin, 90% de coteaux, j'y ai l'eau. Alors je ne fais pas non plus des miracles, mais j'y ai l'eau et ça sauve mon exploitation. Aujourd'hui, si on voit des prairies, on voit aujourd'hui des prairies qui sont arrosées. Ça n'existait pas avant. Donc le sujet de l'eau, il est pour l'ensemble de la population gersoise, et les agriculteurs ont fait des efforts, se sont remis en question, notamment pour l'assolement. La question du maïs, j'ai l'impression que l'eau va que au maïs. C'est complètement faux, puisque aujourd'hui dans le département du Gers, il y a 15 000 hectares de maïs qui se sont fait en moins par rapport à l'an dernier. L'agriculteur est capable de se remettre en question. Maintenant, c'est voilà, aux personnes qui sont en capacité d'appuyer sur le bouton pour créer des lacs, de le faire. On y a espoir, mais attention, il ne faudra pas que ce soit trop tard. Il ne faudra pas qu'on se retourne et qu'on n'ait plus un agriculteur sur deux qui soit parti à la retraite avec juste une exploitation sur 5 reprises. Ça sera trop tard. Donc voilà. À l'école, j'avais appris que l'eau, c'est la vie. Donc en fait, il faut savoir si demain on veut exister. Et pour exister, qu'est-ce qu'on veut? Oui, l'eau est indispensable pour abreuver les animaux, pour l'industrie, pour tout le monde. Aujourd'hui, on a des producteurs qui savent faire de la très bonne qualité, qui aujourd'hui transforme chez eux. Il faut pas non plus. Il faut que moi j'invite les gens à, dès qu'ils ont une cour de ferme avec un panneau vente direct, à y aller, à prendre connaissance, à échanger. Mais demain, moi je le redis, pour qu'on ait une installation d'un jeune, il faudra de l'eau sur l'exploitation.
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1: Bonjour à tous, le bulletin météo de ce dimanche. Ce matin, grand beau, un soleil généreux se met en place et les températures vont avec. 17 degrés au lever du jour, puis 21 à 22 degrés en se rapprochant de midi. Peut-être des averses sur le secteur de Condon. L'après-midi, c'est une dégradation qui se met en place avec l'arrivée de la pluie, voire même des orages du côté d'Auch, Mirande et Masseub. Les températures seront douces malgré tout, avec 26 degrés à Castéra-Verduzan, Montréal-du-Gers, Géguin, Saint-Puy et Valence-sur-Bèze. Je vous souhaite une très bonne journée de dimanche avec DFM.
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10: Bonjour, bienvenue à vous. Aujourd'hui, je vous propose un dessert glacé. Ce sont des barres glacées de yaourt grec aux fraises et granola. Bon, si vous ne trouvez pas de fraises actuellement, vous pouvez varier avec des framboises, par exemple. C'est pour 9 à 12 pièces, suivant la grosseur que vous allez couper après. La préparation, il vous faut 15 minutes. Le repos, 3 heures. Il vous faut 250 g de fraises fraîches ou de framboises ou d'autres fruits, 200 g de granola nature, 60 g de beurre, une pincée de fleur de sel, 600 g de yaourt grec entier, 80 g de miel, une cuillerée à café d'extrait de vanille, 10 g de jus de citron, un moule carré de 20 sur 20 par exemple, pour couper les barres après c'est plus sympa quoi. Vous mélangez le granola avec le beurre fondu et la fleur de sel. Vous pressez fermement le mélange dans un moule chemisé de papier cuisson pour obtenir une base compacte. Vous placez 10 minutes au frais. Ensuite, vous mélangez le yaourt égoutté avec le miel, la vanille et le jus de citron jusqu'à obtention d'une texture parfaite lisse. Ajustez la douceur si vous le jugez nécessaire. Étalez la crème de yaourt sur la base que vous avez déjà mis à refroidir et vous lissez la surface. Coupez finement les fraises ou les framboises et répartissez-les uniformément. Mélangez-les avec un peu de miel selon votre goût, puis pressez-les. Vous les pressez légèrement afin de les enfoncer dans la crème. Voilà ce que j'avais oublié de vous dire. Vous placez au congélateur pendant au moins 3 heures, jusqu'à prise complète. Vous sortez les barres glacées, c'est-à-dire le plat, du congélateur et laissez-les reposer 5 minutes à température ambiante. Et découpez-les avec un couteau chaud et sec pour obtenir des barres nettes. Et vous servez bien froid ou semi-glacées. Et vous pouvez les arroser de miel, d'un filet de miel liquide au moment de servir. Ça change un peu des glaces traditionnelles et puis c'est vraiment très bon. Voilà un petit peu pour ce dessert. À présent, je vais vous laisser pour vous retrouver la semaine prochaine avec une échine de porc confite en robe de romarin et courgettes grillées. Si vous voulez connaître la recette, soyez à l'écoute samedi et dimanche matin aux heures habituelles. Maintenant, je vous dis bonne cuisine à vous. Portez-vous bien. Au revoir à tous et à la semaine prochaine.
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4: 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Pour la fête de Castéra, à la Bodega du foot, nous vous proposons le jeudi 20, assiette grillade. Le vendredi 21, paella avec le groupe La Lubie, offert par le casino. Le samedi 22, poulet crapaudine animé par eux, Blind Test. Dimanche 23, faux filet avec le groupe Flamenca. Dimanche matin, il y aura le vide-grenier sur le terrain de foot. 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Contact pour le vide-grenier 06 74 26 19 90 Philippe, 06 07 12 60 53 Jean-Jacques. À la semaine prochaine sur DFM 930, la radio au microclimat.
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3: Voici les offres d'emploi de cette semaine en CDD. Employé de maintenance bâtiment à Condom. Assistant d'éducation en CDD à Condom. Préparateur en pharmacie en CDD à Condom. Employé polyvalent en établissement hôtelier en CDD à Mignotosia. Agent des services intérieurs ASI en CDD à Montréal. Animateur périscolaire en CDD à La Grolée du Gers. Serveur de restaurant en CDD à Castéra-Verduzan et plongeur en CDD à Castéra-Verduzan. Tractoriste agricole en CDD à La Mode Goas, apprenti cuisinier en CDD à Lectoure, aide à domicile en CDD à Lectoure et chef de partie en CDD à Lectoure. Palefrenier en CDD à Pauillac, agent d'accueil et de bureau d'admission en CDD à Vic-Fezensac, assistant en soins gérontologiques en unité protégée en CDD à Vic-Fezensac, aide à domicile à Castelnau-d'Auzan-la-Barrère, agent des services hospitaliers en CDD à Eauze, jardinier en CDD à Eauze, mécanicien de garage automobile en CDD à Eauze, employé commercial en CDD à Stafford, agent de nettoyage de bureau et cabinet médical en CDD à Florence, employé service qualité en CDD à Florence, maçon en CDD à Montestruc-sur-Gers, psychologue en EHPAD en CDD à Gabaret, accompagnant éducatif et social en CDD à Ordan-la-Roque, aide réceptionnaire en silo en CDD à Roquelaure, plumeur de volaille en CDD à Espace, commis de cuisine en CDD à Manciette, tailleur de vigne en CDD dans le Gers et aide agricole en viticulture en CDD dans le Gers.
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2: Nous sommes au centre de secours et d'incendie à Condon avec monsieur Bernard Gendre, président du ZIS 32. Vous recevez un nouveau camion pour ce centre, pour la Ténarez et pour le Gers.
3: Donc c'est un camion en fonction multiple qui a surtout une grosse capacité d'emport, puisque c'est un camion feu de forêt qui peut également partir en renfort feu de forêt dans les autres départements, dans toutes les parties de France, voire même à l'étranger lorsqu'on nous le demande, qui a une capacité de 9400 litres, donc qui a une capacité de ravitailler aussi, d'attaquer un feu, puisqu'il a un canon très puissant, mais aussi de ravitailler trois camions feu de forêt, totalité de leur contenance. Donc c'est un camion qui est basé à Condon, mais qui peut faire tous les départements, faire toute la France, et donc il fait partie du pacte capacitaire, donc qui est financé à 60% par l'État, 40% par le ZIS 32, et nous en attendons un second qui sera affecté à l'île Jourdain, où il remplacera une berce d'eau qui est sur châssis, donc qui est beaucoup moins efficace maintenant, et donc ce deuxième camion arrivera dans le début d'année prochaine, et là on aura aussi deux porteurs d'eau qui pourront ravitailler, mais qui pourront aussi faire une attaque très puissante d'un feu lorsque ce sera nécessaire. Donc un camion puissant, un camion avec aussi l'utilisation de retardant, c'est-à-dire vous avez du retardant qui est déjà positionné dans le camion, et il suffit de le mettre en fonction avec l'eau qui se trouve dans le camion. Et tout ça fait par trois pompiers uniquement, par trois pompiers on peut faire tout ça, sans oublier que nous avons une bâche qui ressemble à une grosse piscine, que l'on peut poser au sol et que l'on peut remplir en quelques minutes avec un système de vidange du camion qui est très très important et qui permet de ravitailler les autres camions incendies lorsque celui-ci va se recharger en eau. Donc il y a une permanence de continuité de la production et de l'alimentation en eau qui permet de sécuriser aussi les pompiers et d'être efficace sur le terrain, notamment pour protéger les biens ou des maisons s'il y a lieu.
2: Alors j'ai entendu aussi qu'il y avait un complément à ce camion, c'est que les pompiers à l'intérieur de la cabine sont protégés.
3: Tous les camions feu de forêt, et celui-ci en est un, ont une autoprotection. Donc l'autoprotection, c'est une réserve d'eau qu'on ne peut pas toucher autrement que pour faire cette autoprotection, qui permet d'être déclenchée par le chef de cabine lorsque le feu va venir passer sur le camion. Donc il faut absolument protéger le personnel. Donc à ce moment-là, le personnel est à l'intérieur de la cabine, il dispose de protection pour la respiration, et le chef de cabine déclenche l'autoprotection. Donc pendant 5 minutes, vous avez 500 litres d'eau qui vont être projetés sur la cabine, sur le moteur, sur les pneus, de manière à ce que le personnel soit protégé et le camion soit aussi protégé et puisse éventuellement dégager du feu lorsque celui-ci sera passé sur lui. Donc voilà, c'est un camion qui... L'avantage de ce pacte capacitaire, c'est qu'on a sorti tout ce qui se fait de mieux en technologie et que l'on a appliqué sur ce camion. Donc les

0: pompiers, avec un petit nombre, sont protégés et sont efficaces pour le feu. Alors c'est sûr que l'actualité, on avait connu les feux de l'Andiras, mais cette année, tout cela nous a rattrapés, puisque nous avons des feux en Gironde, des feux dans les Landes, mais aussi sur beaucoup de territoires français, notamment aussi sur la Méditerranée, avec les Corbières, avec l'Aude. Donc c'est pour ça que ce camion partira en colonne feu de forêt lorsque nous serons appelés. Et donc nous sommes appelés, puisque c'est déjà cette année, nous sommes partis 7 ou 8 fois sur les départements voisins. Et donc ce camion fera partie de la colonne renfort avec 4 autres camions incendie, de modèle plus petit, mais cela fera une force de frappe importante qui pourra se déployer à tout moment. Des fois on a des alertes à 2h, 3h, et on se retrouve à 3h plus tard sur Narbonne, sur Marseille, de manière à appuyer nos collègues des départements voisins.
1: En tant que président du SDIS 32, vous faites partie du conseil départemental et donc vous êtes bien placé pour défendre vos besoins.
0: Tout à fait. Il n'y a pas de souci là-dessus. C'est vrai que nous sommes très écoutés par le département. Moi, je suis vice-président du département et président du SDIS sur la volonté du président du département. Mais nous avons toujours fait l'effort financier nécessaire pour avoir du matériel suffisamment moderne pour rénover nos casernes, c'est le cas ici à Condom, et pour avoir un nombre de pompiers professionnels moins parce qu'ils coûtent cher dans le Gers, mais nous avons 95% de pompiers volontaires, et de ce côté-là, l'effectif va toujours avec une certaine croissance. Et nous avons aussi, ce qu'il ne faut pas oublier, nos sections de jeunes sapeurs-pompiers. Nous avons plus de 100 jeunes sapeurs-pompiers qui sont formés sur 3 ans les samedis, et ça nous fait un surplus de personnel qui permet que le nombre de pompiers gersois est toujours un nombre croissant. On considère qu'un jeune sapeur-pompier, c'est déjà le début de l'engagement citoyen. À 14 ans, ils intègrent nos centres de secours. Les samedis matins, lorsqu'il n'y a pas les vacances scolaires, ils sont en formation, mais ils ont une formation de citoyen, avec de l'instruction civique, une formation un peu militaire, parce que les sapeurs-pompiers ont quand même des grades, des uniformes, donc on leur apprend tout ça, mais surtout, on leur apprend à utiliser l'ensemble des moyens et être en capacité d'effectuer toutes les missions à la fin des 4 années de formation. Et donc, lorsqu'ils arrivent à 18 ans, ces jeunes sapeurs-pompiers peuvent de suite intégrer nos centres de secours. Et ça, c'est un plus pour le département.
1: Ils ont droit à un goûter.
0: Oui, vous inquiétez pas. chez les pompiers, en général, même si les vins d'honneur se font souvent sans vin, mais ils sont aussi accompagnés de petites douceurs qui leur vont bien. Et à nous aussi, parce qu'on y participe volontiers.
1: Merci beaucoup, Monsieur le Président. Merci, et bonne continuation.
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2: Une équipe de bénévoles a décidé début juin de redonner vie au café de la Vardense.
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2: Pour nous en parler, Chloé Macari, présidente du comité des fêtes de la Vardense. Chloé, bonjour.
3: Bonjour.
2: Alors justement, on est là pour parler du café de la Vardense. Qu'est-ce qui fait la spécificité de ce lieu? Vous pouvez nous en dire un petit peu plus sur sa réouverture, son fonctionnement, etc.
3: La spécificité de ce lieu, c'est un café entièrement repris par des bénévoles. Une équipe de plus de 50 bénévoles à l'heure actuelle, pour la plupart lavardonnais, de tout âge, de 15 à 75 ans, avec zéro salarié. Donc c'est la grosse spécificité de ce lieu, qui est ouvert depuis le 26 juin quasiment tous les jours, à l'aide de la disponibilité de ces bénévoles-là. Et,
2: un café qui était fermé, c'est ça, hein?
3: Fermé depuis plus de 8 mois. Pas de reprise en vue, et poussé par le maire de la commune et la municipalité. C'était quand même un peu catastrophique d'avoir un lieu au centre du village fermé pour la saison estivale. Et donc, avec une petite équipe de jeunes de 5 ou 6, nous nous sommes motivés à la reprise et ça a attiré les 45 autres nombreux bénévoles.
2: Alors justement, donc, comment la réouverture de cet établissement a été accueillie par la population locale?
3: Beaucoup de joie et beaucoup de positivité. C'est d'ailleurs pour ça qu'on est autant nombreux en tant que bénévoles. C'est le cœur du village et ce qui le fait vivre. Donc pour la plupart des Lavardonnais, c'est une belle réussite et un lieu de retrouvailles et de rencontres.
2: Alors est-ce que vous avez d'autres projets pour faire vivre ce lieu?
3: On occupe les locaux jusqu'au 30 septembre et on espère pouvoir le perdurer au-delà. Mais là, on parlera de rachat de fonds de commerce, de création d'associations vraiment dédiées seulement à ça, de la création d'un nouveau bureau associatif. Donc, il y aura une période de fermeture pour qu'on puisse réfléchir à tout ça et réaliser toutes ces démarches administratives, bancaires, notariales, etc. C'est en cours de réflexion et en bonne voie pour la réalisation.
2: Rappelez-nous donc, peut-être pour terminer, où se situe le café, quels sont les jours et horaires d'ouverture pour les gens qui seraient...
3: Le café, il se situe au cœur du village, au milieu de la rue principale de la Vardense, la rue Antoine de Roquelaure. Et les horaires d'ouverture, ben, c'est aussi un peu spécial parce que pour l'instant, nous sommes que des bénévoles. Donc, je fais les horaires d'ouverture tous les dimanches pour la semaine qui suit en fonction des disponibilités des bénévoles. Alors, elles sont publiées sur Google et sur la page Facebook du café de la Vardense. Merci beaucoup à vous.
2: Nous étions en compagnie de Chloé Macari, présidente du comité des fêtes de la Vardense, pour nous parler du café de la Vardense.
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2: Sur DFM, nous sommes avec Jessie, une artiste qui est venue d'ailleurs se produire à Castéra-Vert-du-Zan. Bonjour Jessie.
3: Bonjour.
2: Alors, avant de parler de votre venue à Castéra-Vert-du-Zan, racontez-nous un petit peu votre vie d'artiste. Ça a démarré quand ?
3: Alors, ça a démarré quand j'étais toute jeune déjà. J'ai une famille en fait qui est assez mélomane, donc avec un papa qui est musicien notamment et qui m'a mis le pied à l'étrier assez jeune. Donc voilà, déjà toute jeune, voilà, je faisais déjà du chant, de la danse. Malgré aussi des études supérieures jusqu'à un master en ressources humaines, après la musique a repris le dessus, on va dire la passion a repris le dessus. Donc depuis voilà, depuis 2016. Je me consacre pleinement à la musique, enfin, c'est mon métier principal. Voilà. Artiste, autrice, compositrice, interprète.
2: Voilà. Avec la sortie de ce single, Badi, dont on va parler dans quelques secondes. Juste, vous étiez là le week-end dernier à Castéra-Vert-du-Zan. Les gens vous ont découvert, c'était sympa ?
3: Oui, c'était très sympa. J'ai eu un très bon accueil, notamment de la part du public. Mm-hmm. C'était vraiment une très bonne soirée. Et j'en garde un très bon souvenir. J'ai eu un très bon contact avec le public.
2: Alors, vous êtes une artiste, on va dire, pop solaire. Et ce single, Badi, vous allez nous en parler un petit peu. On l'entend sur DFM, mais ça veut dire quoi, Badi ?
3: Badi, en gros, c'est... Alors, c'est vrai que c'est un terme qui est un peu nouveau, peut-être, pour les gens. En fait, ça représente une femme, mais de premier abord, on va dire plutôt que c'est une femme qui a l'apparence sexy et très apprêtée, parce qu'on va s'arrêter sur l'apparence. Mmh. Mais en fait, il y a plutôt deux facettes à prendre en compte, on va dire qu'il y a l'apparence physique, mais aussi l'attitude, on va dire, l'attitude intérieure qui se reflète en fait sur ce qu'elle incarne. Et je dirais que c'est une femme qui laisse personne décider de sa valeur ou avoir d'emprise sur elle et qui peut se montrer à la fois douce, féminine, sensible, mais qui sait aussi dire non, se montrer ferme et protéger ses limites. En fait, je trouve que c'est l'équilibre entre ce que j'appelle l'énergie féminine et masculine. Et je pense que c'est cette combinaison qui fait sa force à la Badi.
2: À la Badi. Alors, la Badi, ce sont des jeunes femmes d'aujourd'hui, parce qu'on rappelle que vous êtes une jeune artiste. On peut donner votre âge ?
3: Alors, j'ai 33 ans.
2: Mmh, voilà. Vous revendiquez être une femme Badi. Et ce morceau, donc, sera le premier morceau d'un prochain EP ou ça sera un autre titre qui viendra ensuite ?
3: Par la suite, voilà, il y a... En fait, ce titre-là précède la sortie de prochains morceaux qui vont arriver sur les mois suivants. Je prépare un futur projet autour de ça.
2: Jessie, c'est un nom de scène que vous avez choisi. Ça fait en même temps ce son un petit peu urbain. Vous revendiquez ce côté urbain et aussi solaire ?
3: Oui, tout à fait. En fait, je décrirais mon univers qui peut se caractériser comme une pop hybride et solaire. Mmh. Qui est teinté d'afro, parfois aussi de latino, avec des influences soul et R&B, et ce côté urbain très marqué.
2: Et Jessie, qu'est-ce qu'elle écoute au quotidien comme musique aujourd'hui ?
3: De base, moi, je suis très, très éclectique, mais aujourd'hui, j'écoute justement beaucoup d'afro et de musique latino. Je chante aussi dans un groupe de salsa.
2: Ah.
3: Donc voilà, je fais aussi beaucoup de danse latine, tout ce qui est musique afro ou latine.
2: Alors, vous êtes en Occitanie, vous êtes sur Montpellier. Si vous êtes dans la salsa, la danse et le chant, il faudra un jour venir au festival Tempo Latino, juste à côté de Castéra-Vert-du-Zan,
3: avec vos
2: ensacs.
3: Tout à fait, tout à fait. Ben, j'ai hâte d'être disponible en l'été, une fois pour venir le faire. C'est vrai que la saison d'été, en général, elle est assez chargée.
2: Eh bien, on espère
3: mais,
2: vous voir.
3: Mais j'aimerais bien le faire, ce festival.
2: Voilà, ou chanter ou danser avec vos ensacs, ça serait très sympa. Jessie, merci d'avoir répondu à nos questions. On suivra vos aventures. Est-ce qu'il y a des liens particuliers ? Moi, j'ai le lien Instagram, mais est-ce qu'il y a d'autres réseaux où on peut vous retrouver ?
3: Oui, alors, ben, du coup, ma musique, elle est disponible sur toutes les plateformes. Pour préciser, donc, mon nom, c'est Jessie, J-A-Y, avec un espace, et S-E-E. Mm-hmm. Et il y a juste sur Instagram et TikTok, où c'est IAM, en fait, I-A-M, avec tiré du 8, et puis Jessie, J-A-Y-S-E. Tout accroché. Voilà.
2: Eh bien, c'était un grand plaisir de vous découvrir, Jessie, et on se dit à très bientôt, peut-être une nouvelle fois, du côté de Castéra ou de Vic. Merci beaucoup.
3: Merci à vous, et encore avec plaisir d'avoir partagé.

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1: Bonjour à tous, nous fêtons Rose aujourd'hui. Alors serez-vous le chouchou des planètes ?
2: Bélier, sur le plan professionnel, vous viserez haut et vous aurez bien raison.
1: Taureau, vous risquez de vous montrer trop agressif dans vos relations avec votre entourage professionnel. Il faudra à tout prix vous contrôler, s'il vous plaît.
2: Gémeaux, vous aurez du mal à prendre des décisions qui s'imposent et tout votre travail s'en trouvera ralenti.
1: Cancer, c'est un ciel bienveillant qui joue actuellement sur votre morale.
2: Les lions, le moment sera venu de mettre la dernière touche au projet qui vous tient le plus à cœur.
1: Vierge, un heureux concours d'influence astrale vous fera voir la vie en rose aujourd'hui. Votre vitalité sera donc à la hausse.
2: Les balances, aujourd'hui, il vous sera facile de réaliser ce qui vous tient à cœur.
1: Scorpion, votre imagination à la fois riche et fertile vous invite à voir la vie en rose.
2: Les sagittaires, prenez soin de vous, acceptez-vous comme vous êtes et profitez du moment tel qu'il se présente.
1: Capricorne, avec le concours d'Uranus, vous réussirez à satisfaire une ambition légitime.
2: Verseau, vous serez plein d'enthousiasme et avec votre joie de vivre, eh bien, vous entraînerez tout le monde à votre suite.
1: Enfin, poisson, vous saurez glisser la petite goutte d'huile dans les rouages pour mener vos affaires à bien. Bonne journée à tous. À demain pour un nouvel horoscope. Nous fêterons Barthélémy.
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12: Reportage sur ce gaffeur, M. Martin Dupuis, qui a réalisé une fresque géante sur les tribunes du club de foot à Castéra-Verduzan. Pour nous en parler, M. Samalins, président de l'AGLO.
13: La démocratisation de l'art sous toutes ses formes, et qu'effectivement, au travers d'une œuvre qu'on qualifie souvent d'urbaine d'ailleurs, c'est intéressant aussi que ça rayonne en milieu rural, ce type d'œuvre. Même si parfois ça interroge, mais bon, l'art, le principe, c'est aussi d'interroger. Donc pour nous, c'est important de poser ces choses-là ici, dans un milieu qui est plutôt rural. Même si c'est quand même Castéra, c'est quand même une ville d'équilibre de l'agglomération. Mais effectivement, thématique autour de l'eau, ça paraît assez normal pour Castéra que ce soit une thématique autour de l'eau, puisque c'est quand même la spécificité dans l'agglo de la commune de Castéra, enfin, l'une des spécificités dans l'agglo de la commune de Castéra. Donc voilà, je trouve que c'est en fait très à sa place.
12: Madame Véronique Mascarens, représentant l'Office de tourisme Grand Auch Cœur de Gascogne.
14: Suite à la présentation de Monsieur Samalens, je peux compléter en disant que il y a eu déjà deux éditions précédentes, des créations sur Auch, sur l'aire de camping-car en 2024, et à Ordin-la-Roque sur la tribune du stade en 2025. Les fresques deviennent une façon de raconter la vie d'un village en associant le patrimoine et les activités, et c'est une expression complète d'artiste contemporaine. Ce projet a d'abord voulu être présenté dans le cadre des chantiers loisirs, des chantiers jeunes, pour l'été 2026, pour proposer justement justement quelque chose de vivant et de ludique sur l'agglomération, sur la commune. Et ce chantier jeune n'a pas pu être mis en place faute de jeunes qui se soient inscrits sur la commune. Il faut avoir 14-17 ans, donc on doit avoir une pénurie de jeunes dans cette tranche d'âge sur la commune. On a souhaité continuer le travail avec Martin, et donc l'office de tourisme a pris en charge le financement de cette fresque et a soutenu Martin sur le projet. Le dessin a été discuté avec Martin et la mairie, et je remercie Martin pour sa souplesse dans la réalisation du sujet. Il est là pour égayer cet espace qui est un espace scolaire et sportif, donc beaucoup de circulation de monde et beaucoup de circulation d'enfants notamment.
12: Et monsieur Claude Neff, maire de Castéra-Verduzan.
15: Je pense que c'est important de ramener ce genre de travail et d'art chez nous, parce que c'est vrai qu'on n'y est pas habitué, que c'est la première fois à Castéra qu'on a ce genre d'aménagement de murs, et je pense que ça en appellera à d'autres, parce qu'on a quand même encore quelques idées en tête au niveau de la municipalité pour peut-être le mettre dans d'autres endroits. Et c'est que c'est vraiment bien situé, puisqu'on a l'école, on a tout le complexe sportif un peu décalé du village avec la salle de sport, le terrain de foot, les tribunes, donc je pense que c'est un endroit qui était pour le premier un endroit judicieux, et franchement, même si moi je ne suis pas un grand artiste, je trouve que le résultat est quand même très très agréable, et j'espère que de nombreux Castérois et autres viendront le voir.
12: N'hésitez pas à aller découvrir cette fresque géante direction le stade de foot de Castéra-Verduzan aux tribunes, réalisée par l'artiste Martin Dupuis.
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16: Buenas por aquí, queridos radioyentes. Aujourd'hui, nous allons finir notre voyage en Océanie. On pourrait dire que la salsa en Océanie est comme une vague tropicale qui vient caresser les rivages du Pacifique. Elle apporte avec elle le parfum des Caraïbes, mais se mêle au centaure de la mer de corail et au chant des îles. Dans les clubs de Sydney, les pas de salsa deviennent des ponts invisibles entre Cuba et Fidji, entre Puerto Rico et Tahiti. Elle n'efface pas les traditions locales, elle les invite à danser ensemble. Depuis les années 1990, les grandes métropoles océaniennes comme Auckland, Melbourne et encore Nouméa ont vu éclore une véritable passion pour la salsa, portée par l'ouverture culturelle et les migrations. L'Australie et la Nouvelle-Zélande ont été les portes d'entrée du mouvement. Les premières écoles de danse, fondées par des expatriés latino-américains, ont rapidement attiré les curieux. Certains quartiers se sont imposés comme des pôles majeurs. Bars latinos, soirées salsa night, festivals multiculturels. Dans les îles du Pacifique, l'essor est plus discret, mais tout aussi significatif. À Nouméa ou en Polynésie, des associations locales animent des soirées où la salsa côtoie les rythmes kanak et polynésien. Là-bas, on danse autant sur les classiques de Celia Cruz que sur les sons modernes de Havana de Primera. Sans doute, la salsa porte en elle une joie communicative, une chaleur qui contraste avec la routine quotidienne. Mais aussi, elle s'accorde étonnamment bien avec l'esprit océanien. Communauté, partage, rythme, convivialité. Voici pour vous cette sélection de la musique actuelle cubaine, Alexander Abreu et Havana de Primera. Titre Pasaporte.
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0: Radio Salsa. CT Pasaporte de Alexander Abreu y Habana de Primera. Rendez-vous lundi prochain pour une nouvelle chronique de Judith Radio Salsa sur DFM 930. Nos vemos.
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2: Aujourd'hui, 23 août, bonjour Rose. Les roses possèdent une grande force de caractère. Elles sont en effet courageuses, déterminées et passionnées. Ces femmes n'ont peur de rien et vont constamment au bout de ce qu'elles entreprennent. Intelligentes et éloquentes, on adhère rapidement à leur idéologie. Les roses sont, en outre, de véritables philanthropes qui se dévoueraient corps et âme pour une cause noble. Votre couleur sera le bleu. Bonne journée.

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1: Bonjour à tous, le bulletin météo de ce dimanche. Ce matin, grand beau, un soleil généreux se met en place et les températures vont avec. 17 degrés au lever du jour, puis 21 à 22 degrés en se rapprochant de midi. Peut-être des averses sur le secteur de Condon. L'après-midi, c'est une dégradation qui se met en place avec l'arrivée de la pluie, voire même des orages du côté d'Auch, Mirande et Masseub. Les températures seront douces malgré tout, avec 26 degrés à Castéra-Verdus, Montréal du Gers, Géguin, Saint-Puis et Valence-sur-Baïse. Je vous souhaite une très bonne journée de dimanche avec DFM.
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2: DFM 930, nous sommes avec Martin Dupuis. Vous êtes la personne qui a réalisé cette fresque ici au club de football de Castéra-Verdusan. Déjà, vous allez me présenter un petit peu en tant qu'artiste et nous donner quelles ont été les pistes pour faire ce décor.
3: Bonjour, merci du coup de me tendre ce micro. Oui, je m'appelle Martin. Initialement, mes parents sont de Beaucaire et moi maintenant j'habite à Toulouse, mais je fais toujours des allers-retours l'été pour venir faire quelques projets dans le Gers. Et cette année, c'était donc à Castéra où j'ai mis un peu de couleur sur ces bâtiments. Donc il y a deux fresques distinctes. Il y en a une qui est plutôt sur le thème aquatique, donc c'est la thématique qui m'avait été donnée pour mettre à l'honneur le centre de loisirs avec le lac et aussi les thermes. Donc je suis parti sur une petite scénette qui met en scène plusieurs animaux et insectes qu'on retrouve au bord des lacs, en zone humide dans notre département. Et l'autre fresque, c'est sur un thème un peu plus touristique avec des paysages qu'on retrouve autour de Castéra et aussi un personnage qui illustre un petit peu la poste toujours active à Castéra. Tout fait au spray, donc à la bombe de peinture. Combien de temps ? Donc il y a d'abord une phase de croquis qui m'a pris à peu près une semaine. Et après, sur place, j'ai passé 2 semaines complètes. Déjà, je fais mes croquis à l'échelle. Au préalable, je viens mesurer le mur ou prendre des photos de face du mur. Du coup, je fais mon croquis comme ça. Et après, alors, pour reporter le dessin, il y a plusieurs techniques. Chaque artiste emploie un petit peu celle qu'il veut. Il y a la mise au carreau, ça veut dire qu'on fait un quadrillage sur le croquis qu'on reproduit sur le mur. Et dans telle case, ça nous aide un petit peu à savoir quel élément est à quelle place. Sinon, il y a aussi le rétroprojecteur, donc on projette le croquis qu'on a fait directement. Ou il y a aussi celle que j'utilise souvent, c'est avec une perche et un pinceau fixé au bout. Ça permet d'avoir plus de recul pour faire les tracés et c'est plus facile comme ça. Dans le sens où sur les croquis, je fais quand même un placement de couleurs. En fonction du temps que j'ai pour la phase de croquis, soit j'ai le temps de tout colorer et du coup je suis sûr du rendu, soit je fais seulement mon placement par touche et après on a la surprise au résultat. Mais en général, j'essaie quand même de prévoir les bonnes couleurs de spray et tout ça, oui.
2: Là, nous sommes à Castéra-Verdusan. Cette fresque, elle est là, visible pour tout le monde. Mais y a-t-il d'autres endroits où on peut voir vos œuvres ?
3: Pas mal sur Toulouse, pour ceux qui sont de passage. J'en ai fait un peu partout, à la fac du Mirail. Il y en a une aussi à la fac Paul Sabatier. Dans le centre-ville, il y a la Biérothèque qui est visible aussi. En septembre, on ouvre un nouveau lieu culturel qui s'appelle Cafarnaum. Ça va être un café où il y aura des concerts, des expositions. Là, j'ai participé aussi à la peinture de la façade avec plusieurs autres artistes et on va faire une exposition là-bas. Et sinon, dans le Gers, il y a Condom, la chimère condomoise qui a eu un peu de visibilité l'an dernier et de bons retours. Je peux mettre en place des ateliers que je fais beaucoup dans les écoles. Là, par exemple, je suis au centre de loisirs à Condom, l'amicale laïque, où je peux faire intervenir divers publics, que ce soit des personnes âgées, des enfants, des ados. Ça marche pas mal, quoi. Ils prennent part au processus créatif, comme ça, ils mettent un peu de couleur avec moi pour les premières phases, quoi.
2: Ce sont les communes, les associations qui font appel à vous ?
3: Alors, c'est différent. Ça peut être soit des entreprises privées, des restaurants, des salles de spectacle ou des écoles, ouais, qui font appel à des subventions. C'est super varié en fonction du type de projet. J'ai aussi pour habitude de m'adapter un peu au budget qu'on me donne, en fait. Selon le budget qu'il y a, je peux adapter le nombre de détails et le temps passé, quoi. J'ai un Instagram qui s'appelle Smarty, Smarteeeh. Qui est aussi mon nom d'artiste.
2: Très bien, je vous remercie. Prochain projet dans le coin ?
3: Le projet qui est en cours en ce moment, du coup, c'est à l'Amicale Laïque à Condom. C'est un centre de loisirs qui a aussi été fait en partenariat avec les pattes de Condom, où il y a quelques personnes qui sont venues nous donner un coup de main sur une matinée.
2: N'hésitez pas à aller découvrir cette fresque géante direction le stade de foot de Castéra-Verdusan aux tribunes, réalisée par l'artiste Martin Dupuis.
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14: On a le plaisir de recevoir sur DFM 930 l'artiste Joanda. Joanda, bonjour.
15: Bonjour.
14: Merci d'être avec nous à l'occasion de ce nouvel album, de ce nouveau titre, évidemment, de ce clip vidéo qui vient de sortir. Alors, nous avons diffusé votre nouveau morceau qui s'appelle Occitania. Mais l'Occitanie, c'est quelque chose qui vous parle depuis de nombreuses années à vous.
15: C'est dans ce pays occitan que je suis né, en bord de Méditerranée, où j'ai un pied à la fois dans cette mer Méditerranée et un autre pied dans les premiers mondes du Languedoc. Donc, ce pays qui me berce effectivement et dans lequel je continue à vivre, puisque j'y suis, puis je continue aussi à créer.
14: Dans l'Occitanie, vous chantez un petit peu en français et en occitan. C'est une langue que vous avez dû réapprendre ou vous l'aviez déjà appris jeune?
15: J'avais dans l'oreille quelques mots et expressions

0: quelques façons de parler qui sont propres à l'Occitan et à la région Occitanie, mais en famille on ne le parlait pas vraiment, si ce n'est quelques expressions. J'ai commencé à apprendre l'Occitan en classe de terminale pour passer le bac. J'étais à Béziers dans la classe de terminale, et ensuite je l'ai appris, on va dire, de façon plus approfondie à l'université Paul Valéry à Montpellier.
1: Alors, un nouvel album qui sort, qui s'appelle Milan, parce que c'est vrai que la terre d'Occitanie a plus 2000 ans. Et cette nouvelle chanson Occitania, si on pouvait la décrire en quelques mots, et d'où vous est venue l'idée d'écrire ce texte?
0: L'album s'appelle Milan, effectivement, comme bilan de culture, de langue, de pays occitan. Et cet album est sorti il y a quelques temps de cela déjà, mais avec mon réalisateur, on prend des titres qui existent de cet album Milan pour en faire des versions autres, des versions différentes. Et c'est le cas du single donc Occitania, où on s'est amusé, parce qu'on s'amuse beaucoup, même si on travaille en tout cas pour réaliser ces morceaux, on s'est amusé à repenser le titre, à le faire sonner différemment, à le raccourcir un petit peu, en supprimant quelques ponts, en ajoutant quelques instruments. Et donc c'est un mélange et le mariage d'instruments traditionnels occitans avec les sonorités actuelles.
1: D'ailleurs, on retrouve toutes les informations sur johanda.fr. On peut commander l'album et écouter ce titre au travers de ce clip qui a été tourné sur le quai d'une gare, on sait où.
0: Le départ du quai se fait depuis Béziers, donc en Occitanie, dans le département de l'Hérault. Et puis, avec les trains LIO de la région Occitanie, on a parcouru cette région. Et à travers le clip, on voit les différents paysages qui forgent cette région, entre la mer, les rivières, les montagnes, les plaines, les champs. Et donc, c'est à la fois un clip dans ce train, mais aussi qui nous permet de retrouver tous les paysages qui forment la région Occitanie, du Gers à l'Hérault, en passant par l'Aude, le Gard, toute cette région Occitanie.
1: Alors, c'est vrai, vous parliez du Gers, vous étiez venu il y a quelques semaines à Agéguin. Vous allez revenir dans notre département pour chanter.
0: Agéguin, ce sera le mercredi 26 août, à partir de 19h, où j'ai rencontré un homme assez extraordinaire qui n'est pas originaire d'Occitanie.
1: Pas du tout.
0: Qui est plutôt des pays anglo-saxons, mais qui a eu la très bonne idée de monter un pub. Et dans ce pub, il donne une place artistique à la fois aux artistes d'ici, mais aussi à des artistes qui sont un peu plus loin. Et lui-même est passionné par le respect des langues et le respect des cultures dans le monde entier. Donc on s'est retrouvés dans ce pub où on parlait finalement la même langue.
1: Oui, tout à fait. Et ça, c'est très chouette, et on le salue s'il nous écoute.
0: Le Gers, ça me parle beaucoup parce que c'est un département dans lequel je me rends dès que j'ai un peu de temps pour profiter à la fois de son aspect patrimonial, parce que le Gers est très très riche au niveau des bâtiments et puis également au niveau de la culture. Bon, bien entendu, il n'y a pas que la culture culinaire, bien que quand même ce soit un des fleurons du Gers, mais en tout cas il y a une certaine façon de vivre qui est une couleur douce finalement dans ce Gers, et dès que je peux, je m'y rends.
1: Très bien. Et d'ailleurs, la prochaine fois que vous viendrez à Agéguin, j'espère que l'on vous fera découvrir la prison de Agéguin. Est-ce que vous en a parlé?
0: Ah, je ne connais pas la prison de Agéguin.
1: Qui date du Moyen-Âge. Elle n'est pas très loin de là où vous avez chanté. C'est à découvrir absolument.
0: J'étais allé il y a quelques temps de ça au festival des Bandas à Condom.
1: Ah oui, très bien.
0: Et un superbe festival. Et j'étais allé parce qu'en fait, il y a une banda de chez moi qui s'appelle la banda Mescladis, qui a d'ailleurs gagné le festival des Festival des Bandas, et donc c'est un festival qui me tient à cœur, parce que les Bandas, ça fait aussi partie de notre culture occitane, dans le Gers et dans les autres départements.
1: Oui, parce que vous devez les croiser un petit peu partout, du nord au sud de l'Occitanie. Et est-ce que vous, dans un projet, vous auriez aimé aussi rajouter quelques sons comme ça de Banda?
0: Il y a dans l'album Milan un titre où j'ai marié les sons de Bandas à des sonorités plus actuelles, et donc on a essayé avec le réalisateur de marier des sons de cuivre, de percussions de bandas sur un titre de l'album. Donc ça fait vraiment partie aussi de notre couleur musicale de l'Occitanie, du GRC et de l'ensemble du territoire.
1: Voilà, merci Johanda. On rappelle, le site c'est johanda.fr. Le titre c'est Occitania, que vous entendez sur DFM, et vous en entendrez d'autres, hein, titres extraits de cet album. Et puis on vous attend très bientôt, donc au mois d'août, pour votre deuxième passage ici à Jéguin. Merci beaucoup et puis bonne continuation et à très bientôt.
0: À très bientôt, peut-être dans le clip, dans le train où le clip a été tourné, au détour d'un des paysages occitans.
1: Pourquoi pas.

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1: Sur DFM, nous partons à Lectoure aujourd'hui et découvrir les canoës de la Lomagne avec Cyrielle. Bonjour Cyrielle.
2: Bonjour.
1: Parlez-nous un petit peu de votre entreprise, puisque c'est tout récent. Il y a combien de temps que vous avez repris ?
2: Les canoës de la Lomagne, c'est une base de canoës, location libre. J'ai repris l'entreprise en octobre 2025. Donc c'est ma première saison dans le Grand Bain.
1: C'était votre métier avant ou pas du tout ?
2: Pas du tout. J'ai fait un BUT en gestion des entreprises à Auch. Ça faisait sens pour moi de reprendre une entreprise qui est saisonnière, en pleine nature, sportive.
1: Alors vous descendez sur quelle rivière à Lectoure ?
2: Sur le Gers.
1: Sur le Gers, d'accord.
2: C'est une balade de 7 km.
1: Ah oui, quand même, oui. Alors racontez-nous justement, il se passe quoi ? Ces 7 km, on les fait d'un trait, il y a des arrêts, on peut faire des pauses, peut-être déjeuner, je ne sais pas si c'est à midi.
2: La logistique, elle est organisée de sorte à ce que je fasse 3 départs par jour. Donc il n'y a pas de temps pendant la balade où on va avoir l'occasion de pique-niquer. Mais il y a 2-3 endroits pour se poser un petit peu, pouvoir faire un plouf dans l'eau. Dès le début, il y a 4 petits rapides pour mettre un peu de sensation. Après, on est sur une rivière qui est quand même assez calme et qui donne un accès au plus grand nombre, j'ai envie de dire. C'est autorisé à partir de 5 ans. Et la doyenne que j'ai eue, elle a 79 ans.
1: Oui.
2: Voilà, j'attends de battre le record.
1: Pourquoi pas. Donc les canoës de la Lomagne, quels sont les paysages que l'on traverse ? Il faut essayer de faire un petit peu rêver nos auditeurs.
2: On est en Amazonie ? Non, c'est une blague. La balade, elle est aux trois quarts ombragée. Donc d'accord. Déjà, c'est un très bon point. C'est hyper sauvage. C'est ça qui est chouette, on peut rencontrer beaucoup d'animaux, on n'entend pas le bruit de la route, on n'entend plus rien. En fait, on a accès à un espace qu'on peut ne jamais voir de sa vie, finalement. Et c'est une richesse assez énorme, en fait, de venir faire du canoë à Lectoure. À la base, on pense peut-être que ça va être super fun, et en fait, c'est fun, mais c'est au-delà de ça. C'est l'eau en plus, le pouvoir de l'eau, la déconnexion, vraiment.
1: Vous avez combien de canoës à votre disposition ?
2: J'ai 21 canoës, mais je parle plus en personne, je peux accueillir 37 personnes d'un coup.
1: Donc pour une entreprise par exemple, ça peut être sympa.
2: Oui, et j'en ai accueilli déjà pas mal pendant la basse saison, donc qui a commencé mi-avril jusqu'à début juillet.
1: On va marquer une pause, on revient tout de suite du côté de Lectoure avec Cyrielle pour parler de ces canoës de la Lomagne. A tout de suite.
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1: Cyrielle est avec nous, elle nous parle des canoës de la Lomagne, son entreprise qu'elle vient de créer, c'est la première saison, elle le disait. Donc on a parlé un petit peu de cette rivière. Pareil, on peut se baigner facilement, l'eau est claire, ça dépend peut-être s'il y a eu des orages avant ou pas. Et quand il y a des orages, comment vous faites ?
2: En théorie, je préconise pas de se baigner, pas dans la rivière pour surveiller les clients. L'eau, elle est trouble dans le Gers. Alors c'est pas parce qu'elle est sale, c'est parce qu'elle est argileuse. On a des terres ici qui sont argileuses, donc les berges aussi, avec les crues l'hiver, il y a des morceaux de berges qui s'effondrent. Et dès qu'il y a des orages, moi, après, je vais faire une vérification pour voir s'il y a des arbres qui sont tombés, tout ça, et s'il faut créer des passages.
1: Ça vous fait du travail supplémentaire.
2: Oui, c'est l'aventure.
1: Alors, je vois qu'il y a quand même quelques obligations. Vous pouvez nous en dire deux mots, notamment sur le fait de savoir nager, c'est obligatoire.
2: La location de canoë, en tant que professionnel, c'est encadré par la Fédération des loueurs professionnels de canoë-kayak. Et donc, chaque client signe un contrat de location, avec donc toutes les obligations qui sont mentionnées, donc savoir nager, ne pas être en état d'ébriété, ne pas voler le matériel, s'engager à le rembourser si on le casse, tous ces éléments-là.
1: Et l'obligation de porter un gilet.
2: Ah oui, et je le fournis et...
1: Donc ça c'est important. À partir de 5 ans, vous le disiez, hein, ça dure une distance de 7 km entre 1h30 et 2h. 2h c'est pour les plus lents.
2: Oui, et j'ai eu 3h aussi, parce que déjà.
1: Ceux qui n'ont jamais fait de canoë, c'est quand même sportif, parce que quand on pagaie comme ça pendant plus d'une heure, c'est un effort considérable.
2: C'est assez sportif, mais ça reste accessible parce qu'on est sur une rivière qui est calme et qui est assez large.
1: Et alors justement, si on n'est pas du tout, on n'est jamais monté dans un canoë, vous donnez les bases pour contrôler droite, gauche, pour aller tout droit.
2: Ouais,
1: vous devez vous marrer de temps en temps, non ?
2: Oui, les clients me racontent leurs aventures et j'ai pas mal d'anecdotes, en vrai, mais je les garde pour moi. Pendant le trajet en minibus, je raconte l'histoire de la rivière aux clients. Mmh. Et puis ensuite, quand on arrive au point de départ, là, je leur fais une micro-formation, je leur parle des spécificités de la rivière, et pour ensuite les mettre à l'eau et qu'ils soient en connaissance de cause, surtout.
1: Voilà.
2: Après, il ne tient qu'à eux d'écouter.
1: Donc, on rappelle, vous êtes à Lectour, les canoës de la Lomagne. La saison, c'est jusqu'à fin septembre ?
2: Ouais, même début octobre, exceptionnellement. Mmh. Ouais. Et ça commence de plus en plus tôt.
1: Avant de parler avec Audrey de Happy Gers, avec qui vous avez un petit duo, je voudrais juste que vous nous parliez de tarifs. Alors, pour une personne à la journée, combien ça coûte ?
2: Pour une descente de 1h30, on sera 30€ pour un canoë 2 places, 25€ pour un canoë 1 place et 35€ pour un canoë 3 places. Mais attention, c'est seulement pour un enfant de moins de 12 ans, à peu près, niveau gabarit, pour le canoë 3 places. J'ai mis en place cette année le site internet avec réservation en ligne. On peut aussi m'appeler, toujours, bien sûr, m'envoyer un mail. Il y a aussi les réseaux sociaux, Instagram, Facebook, les canoës de la Lomagne, tout simplement.
1: Sur le prospectus, je vois qu'il y a un QR code, c'est aussi pratique.
2: Oui, le QR code, il emmène vers le site. Et si quelqu'un croise le minibus, le QR code est aussi sur le camion.
1: Très bien. Allez, avant de marquer une pause, sur ces kilomètres de descente, quel est l'endroit à vous où vous trouvez le plus beau ? Faites-nous rêver.
2: Franchement, c'est le départ.
1: Ah oui ?
2: C'est un petit coin de paradis, il y a une petite cascade, ça fait une sorte d'oasis. On peut contourner une petite île avant de passer sous un pont et prendre les rapides et essayer de ne pas chavirer.
1: Et ce départ se fait à partir de quel village ?
2: De Castelnaudarbieux. Et donc, ça s'appelle le pont d'Orinque. C'est un chouette lieu avec du patrimoine vernaculaire.
1: Très bien. On se retrouve dans un instant. On va continuer à parler des canoës de la Lomagne avec Cyrielle, mais on va retrouver aussi Audrey de Happy Gers qui va nous raconter son partenariat avec cette société. À tout de suite.
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4: Bonjour à tous, nous fêtons Rose aujourd'hui. Alors serez-vous le chouchou des planètes ?
5: Bélier, sur le plan professionnel, vous viserez haut et vous aurez bien raison.
4: Taureau, vous risquez de vous montrer trop agressif dans vos relations avec votre entourage professionnel. Il faudra à tout prix vous contrôler, s'il vous plaît.
5: Gémeaux, vous aurez du mal à prendre des décisions qui s'imposent et tout votre travail s'en trouvera ralenti.
4: Cancer, c'est un ciel bienveillant qui joue actuellement sur votre morale.
5: Les lions, le moment sera venu de mettre la dernière touche au projet qui vous tient le plus à cœur.
4: Vierge, un heureux concours d'influence astrale vous fera voir la vie en rose aujourd'hui. Votre vitalité sera donc à la hausse.
5: Les balances, aujourd'hui, il vous sera facile de réaliser ce qui vous tient à cœur.
4: Scorpion, votre imagination à la fois riche et fertile vous invite à voir la vie en rose.
5: Les Sagittaires, prenez soin de vous, acceptez-vous comme vous êtes et profitez du moment tel qu'il se présente.
4: Capricorne, avec le concours d'Uranus, vous réussirez à satisfaire une ambition légitime.
5: Verseau, vous serez plein d'enthousiasme et avec votre joie de vivre, eh bien, vous entraînerez tout le monde à votre suite.
4: Enfin, Poisson, vous serez glissé la petite goutte d'huile dans les rouages pour mener vos affaires à bien. Bonne journée à tous. À demain pour un nouvel horoscope. Nous fêterons Marcelline.

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5: Sur DFM, nous continuons notre visite de ces canoës de la Lomagne avec mes invités. Alors, jusqu'à présent, j'étais avec Cyrielle et on va rajouter donc Audrey Hiver, que l'on entend ici sur DFM 930 pour Happy Gers. Bonjour Audrey.
6: Bonjour Jean-Pierre.
5: Merci de nous avoir rejoints. Alors, on va parler vite fait de votre rencontre avec Cyrielle.
6: Alors, effectivement, on s'est rencontrés en début d'année à l'occasion d'un concours de la CCI. On était sur le papier concurrente, mais en réalité, on a la même dynamique, on a envie de faire bouger le Gers à notre niveau, donc on s'est rencontrés et on a réussi à créer une dynamique commune, voilà, à la fois avec les canoës de la Lomagne et Happy Gers.
5: Cyrielle, vous avez senti aussi, vous êtes dit, tiens, avec Happy Gers, je vais pouvoir développer un petit peu plus mon concept.
7: Bien sûr, parce qu'elle a son bagage en marketing et communication qui m'est très utile et en fait, on est complémentaires l'une et l'autre.
5: Donc c'était sympa de se retrouver sur ce plan-là. Qu'est-ce que vous avez mis en place ? Racontez-nous un petit peu toutes les deux.
6: Alors effectivement, je rappelle rapidement le concept d'Happy Gers. C'est d'un côté des professionnels qui veulent avoir de la visibilité et attirer les gens à consommer chez eux et donc dynamiser le local. Et de l'autre côté, les mettre en relation avec le grand public, que ce soit des habitants ou des touristes, qui ont envie de consommer local, mais tout en faisant des économies. Donc dans ce cadre-là, on a imaginé un partenariat, donc les canoës de la Lomagne, est présent sur la plateforme Happy Gers avec un système d'offres. Donc on a deux types d'offres. Une offre de bienvenue, Cyrielle, si tu peux dire l'offre en question.
7: Pour l'offre de bienvenue, vous avez 15 euros offerts pour une balade en canoë, donc d'1h30, pour un groupe de 6 personnes et plus. Et de manière illimitée, vous avez 10% sur la location, de manière permanente si vous avez un abonnement Happy Gers. Et lorsque j'organise des événements, vous aurez donc 20%. Et là, les événements organisés, il y a le 17 juillet une nocturne, le 7 août une autre nocturne, le 9 août un canoë and brunch, le 15 août je fais gagner une descente en caisse à savon canoë pour les cariolades de Lectour. Je suis en train de la pimper, elle va être magnifique. Et le 28 août une dernière nocturne pendant la pleine lune, voilà.
5: Voilà, ce sont de beaux événements qui seront organisés. Par exemple, ce brunch dont on entend parler, ça va être quoi le concept ?
6: Alors moi, l'objectif, c'était justement, c'est un happy moment que Cyrielle m'a proposé de partager ensemble. Donc l'objectif, c'est de proposer un événement un peu novateur à l'échelle du Gers, mais Cyrielle est la première à pouvoir en parler.
7: J'ai contacté donc une indépendante qui, elle, fait des brunchs tous les dimanches sur Agen et qui les livre. Et c'est des brunchs assez c'est moderne, c'est original et c'est complet. Et donc l'idée, c'est de faire de manière très simple une balade le dimanche matin et en fait on mange tous ensemble après un brunch, on se sera fait livrer. L'idée, c'est juste en fait, c'est un point social en fait, les canoës de la Lomagne, c'est juste un point de rencontre et on crée des liens et bon, le brunch, c'est un prétexte en fait.
5: Ah ouais, mais c'est très bien. Et donc ça sera une sorte de pique-nique au bord de l'eau grâce à ces paniers qui seront déjà tout préparés.
7: Exactement.
5: On peut choisir à l'avance ou le menu est déjà fait?
7: Il y a deux choix.
5: D'accord.
7: Et moi il y a 30 places par événement. Et donc, je prends 15 d'une option, 15 de l'autre option. Et puis, les gens se débrouillent après s'ils veulent échanger des éléments.
5: Très bien. Happy Gers, toujours bien placé. Vous avez encore d'autres partenariats, vous avez du boulot cet été?
6: On continue l'aventure de développement, toujours des nouveaux professionnels qui rentrent, c'est ça l'objectif. Toujours avec une volonté d'en trouver partout sur le territoire. Donc là, c'est super que Cyrielle ait rejoint l'aventure, avoir un point de chute sur Lectour, mais voilà, demain, Mirande, Auch, ouais. Voilà. Et non, il n'y a pas de coupure pour Happy Gers.
5: D'accord. Et quel est votre regard sur Cyrielle qui s'est quand même lancée dans une sacrée aventure?
6: C'est typique uniquement en tout cas le type de professionnel que j'apprécie réellement, la volonté de faire bouger les choses, une certaine authenticité, une fraîcheur aussi, et moi je trouve ça super chouette, notamment un élan de jeunesse comme ça qui se met dans l'aventure, enfin je trouve que c'est super chouette et ça donne, je lui souhaite toutes plein de bonnes choses pour la suite et que, voilà, que ça dure un maximum.
5: Et pour vous Cyrielle, une jeune femme qui veut faire bouger le Gers, c'est quel regard que vous portez ?
7: Eh bien c'est encore plus motivant, ça donne vraiment envie de collaborer et de s'entraider. Vraiment le fait de s'entraider, je crois que c'est... Si je devais mettre qu'un seul mot, je mettrais celui-là.
5: Très bien. Merci beaucoup. On rappelle cette journée de brunch, la date ?
6: Dimanche 9 août.
5: 9 août, il faut réserver maintenant.
6: C'est ça. Et si vous avez un abonnement à Pigers, il faut le signaler auprès de Cyrielle directement.
5: Voilà, ça sera là où vous allez appliquer cette réduction. On réserve sur Internet ou sur les numéros de téléphone que vous avez donnés tout à l'heure. Merci Cyrielle, merci Audrey, et passez un bel été.
6: Merci Jean-Pierre.
5: Avec les canoës de la Lomagne. Merci.

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1: Aujourd'hui, 23 août, bonjour Rose. Les roses possèdent une grande force de caractère. Elles sont en effet courageuses, déterminées et passionnées. Ces femmes n'ont peur de rien et vont constamment au bout de ce qu'elles entreprennent. Intelligentes et éloquentes, on adhère rapidement à leur idéologie. Les roses sont, en outre, de véritables philanthropes qui se dévoueraient corps et âme pour une cause noble. Votre couleur sera le bleu. Bonne journée.

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1: Bonjour à tous, le bulletin météo de ce dimanche. Ce matin, grand beau, un soleil généreux se met en place et les températures vont avec. 17 degrés au lever du jour, puis 21 à 22 degrés en se rapprochant de midi. Peut-être des averses sur le secteur de Condon. L'après-midi, c'est une dégradation qui se met en place avec l'arrivée de la pluie, voire même des orages du côté d'Auch, Mirande et Masseub. Les températures seront douces malgré tout, avec 26 degrés à Castéra-Verduzan, Montréal-du-Gers, Géguin, Saint-Puy et Valence-sur-Bèze. Je vous souhaite une très bonne journée de dimanche avec DFM.
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2: 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À la semaine prochaine sur DFM 930, la radio au microclimat.
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4: 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En partenariat avec le conseil départemental du Gers, le bailleur Toit de Gascogne et l'ADMR, les élus de Castéra-Verdouzan travaillent actuellement sur un projet d'habitat inclusif. 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
1: Bonjour à tous, nous fêtons Rose aujourd'hui. Alors serez-vous le chouchou des planètes ?
2: Bélier, sur le plan professionnel, vous viserez haut et vous aurez bien raison.
1: Taureau, vous risquez de vous montrer trop agressif dans vos relations avec votre entourage professionnel. Il faudra à tout prix vous contrôler, s'il vous plaît.
2: Gémeaux, vous aurez du mal à prendre des décisions qui s'imposent et tout votre travail s'en trouvera ralenti.
1: Cancer, c'est un ciel bienveillant qui joue actuellement sur votre morale.
2: Les lions, le moment sera venu de mettre la dernière touche au projet qui vous tient le plus à cœur.
1: Vierge, un heureux concours d'influence astrale vous fera voir la vie en rose aujourd'hui. Votre vitalité sera donc à la hausse.
2: Les balances, aujourd'hui, il vous sera facile de réaliser ce qui vous tient à cœur.
1: Scorpion, votre imagination à la fois riche et fertile vous invite à voir la vie en rose.
2: Les sagittaires, prenez soin de vous, acceptez-vous comme vous êtes et profitez du moment tel qu'il se présente.
1: Capricorne, avec le concours d'Uranus, vous réussirez à satisfaire une ambition légitime.
2: Verseau, vous serez plein d'enthousiasme et avec votre joie de vivre, eh bien, vous entraînerez tout le monde à votre suite.
1: Enfin, Poisson, vous saurez glisser la petite goutte d'huile dans les rouages pour mener vos affaires à bien. Bonne journée à tous. À demain pour un nouvel horoscope, nous fêterons Barthélémy.
3: 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Aujourd'hui, on part direction la República Dominicana, au cœur de la bachata, avec un artista que les amoureux du genre connaissent très bien, Yoscar Sarante. Yoscar Sarante, c'est une voix reconnaissable entre mille, une voix pleine d'émotions, de sentimientos. Un artiste qui a marqué la bachata dominicaine avec des titres devenus incontournables. Et aujourd'hui, quiero compartir con ustedes una canción muy especial, Perdóname. Un titre qui parle d'amour, de regret, de pardon, porque en la bachata, mi gente se baila con los pies, pero se siente con el corazón. Alors que estés en pareja, soltero, bailando con tu pareja o simplement en train d'écouter la radio, sube el volumen, mueve tus caderas y déjate llevar por la música. 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Dale, mi gente, vamos a bailar.

0: c'était Perdóname de Yoscar Sarrante sur DFM 930.
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12: Amis actifs, bonjour. Me voici très heureuse de vous retrouver ce jour pour une nouvelle chronique à même de vous présenter les pires erreurs de management. Erreur numéro 1, la micro-gestion. Il est tentant pour certains managers de vouloir tout contrôler, de surveiller chaque détail du travail de leurs collaborateurs. Cette micro-gestion peut rapidement étouffer l'initiative et la créativité des membres de l'équipe, engendrant frustration et démotivation. Il est crucial de faire confiance à ses collaborateurs et de leur laisser une certaine marge de manœuvre. Erreur numéro 2, le manque de reconnaissance. La reconnaissance est un puissant levier de motivation. Ignorer les efforts et les réussites de vos collaborateurs peut conduire à un sentiment de dévalorisation. Prendre le temps de féliciter et de remercier régulièrement vos employés pour leur travail est essentiel pour maintenir un climat de travail positif et stimulant. Erreur numéro 3. L'inefficacité de la communication. Une mauvaise communication peut créer des malentendus, des frustrations et des conflits au sein de l'équipe. Il est fondamental de favoriser une communication claire, transparente et ouverte. Encourager les feedbacks et les échanges réguliers permet de résoudre les problèmes rapidement et d'aligner les objectifs de chacun. Erreur numéro 4. Le favoritisme. Accorder des privilèges à certains membres de l'équipe au détriment des autres peut provoquer des jalousies et un sentiment d'injustice. Il est important de traiter tous les collaborateurs de manière équitable et de reconnaître les mérites de chacun sans discrimination. Erreur numéro 5, le manque de vision. Un bon manager doit être capable de donner une direction claire et inspirante. Ne pas partager la vision et les objectifs de l'entreprise avec son équipe peut entraîner un manque d'engagement et de motivation. Il est essentiel de communiquer régulièrement sur la stratégie et les ambitions de l'entreprise pour que chacun se sente impliqué et motivé. Vous voici désormais armé pour vérifier si votre attitude de manager ne tombe pas dans le travers de l'une ou l'autre de ces maladresses. Belle journée à toutes et à tous et à très bientôt pour de nouvelles aventures pro.
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1: Les prévisions Météo France pour cet après-midi. Place à la pluie et aux orages. De la pluie sur tout le secteur du Castérois, du Condomoin et du Néraquet, et des orages attendus pour la zone occitaine. Pour ce qui est des températures, 26 degrés à Géguin, Saint-Puis, Castéra-Verduzan et Vic-Fezensac, 25 degrés un peu plus au nord-ouest du côté des Hauses, Nogaro et Casaubon. Très bon après-midi avec DFM.
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1: Votre chien se frotte les fesses au sol? Cela peut paraître drôle, mais que peut vouloir dire ce comportement étrange et ridicule à la fois?
2: On pense souvent aux puces et aux tiques lorsqu'on parle de parasites. Pourtant, nos chiens et nos chats peuvent aussi être infestés par des parasites internes, plus communément appelés vers digestifs. Certains vivent dans le tube digestif, mais d'autres peuvent également migrer vers les poumons ou plus rarement atteindre le cœur. Ces parasites sont fréquents, parfois invisibles et peuvent avoir des conséquences importantes sur la santé de nos animaux.
1: On distingue principalement deux grandes familles de vers digestifs. Les vers ronds, comme les ascaris ou les ankylostomes, et les vers plats, comme les ténia, dont les plus connus, Dipylidium. Il existe également d'autres parasites internes, comme Giardia, qui n'est pas un ver, mais un parasite microscopique responsable de la giardiose.
2: Mais comment nos animaux se contaminent-ils? Le plus souvent, ils avalent les œufs présents dans leur environnement. Certains parasites peuvent être transmis sous forme de larves ou par ingestion d'un hôte intermédiaire, comme une puce dans le cas du Dipylidium. Chez la chienne, les larves d'ascaris peuvent rester endormies dans les tissus de l'organisme pendant plusieurs mois, voire plusieurs années. Lors de la gestation, elles peuvent se réactiver et contaminer les chiots avant la naissance ou lors de l'allaitement.
1: Les signes cliniques varient selon le parasite et l'importance de l'infestation. On peut observer de la diarrhée, des vomissements, une perte d'état général, un retard de croissance chez les jeunes animaux, un ventre ballonné, une anémie lorsque les vers se nourrissent de sang, ou encore de la toux lorsque les larves passent par les poumons avant de rejoindre l'intestin. Les ténia peuvent également provoquer des démangeaisons au niveau de l'arrière-train. L'animal se met alors à se frotter les fesses sur le sol. C'est ce qu'on appelle le signe du traîneau.
2: Le diagnostic repose souvent sur une coproscopie, c'est-à-dire l'analyse d'un échantillon de sel au microscope. Cet examen permet de rechercher les œufs des parasites et d'identifier le ver responsable afin d'adapter le traitement.
1: La prévention reste la meilleure protection. Il est recommandé de vermifuger régulièrement son animal en suivant les conseils de son vétérinaire, car la fréquence dépend de son âge et de son mode de vie. Il est également important de traiter les puces, car elles sont indispensables au cycle de certains ténia, comme le Dipylidium. Enfin, ramasser les selles de son animal et maintenir une bonne hygiène permet de limiter les risques de contamination.
2: Enfin, certains parasites peuvent également être transmis à l'homme. On parle alors de zoonose. C'est notamment le cas des ascaris, des ankylostomes, dont les larves peuvent parfois migrer dans l'organisme humain. Les jeunes enfants sont les plus exposés, car ils jouent davantage au contact du sol et portent plus facilement les mains à leur bouche. Protéger son animal, c'est aussi protéger toute sa famille.
1: En résumé, les parasites internes sont souvent discrets, mais ils ne doivent pas être négligés. Une prévention régulière, associée à un suivi vétérinaire adapté, permet de préserver durablement la santé de nos compagnons et de limiter les risques pour leur entourage.
2: Vous pouvez nous retrouver sur les réseaux.
1: Moi, c'est Nelly, de Wolfie Pet Sitting.
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0: la chronique Fraîche Attitude, je vous propose de parler d'un des légumes emblématiques des beaux jours et de la cuisine méditerranéenne, l'aubergine. La culture de l'aubergine est très ancienne. Elle remonte en effet à 800 ans avant Jésus-Christ dans la région indo-birmane. Le légume prospère toujours en terre indienne qui dispose d'une quantité impressionnante de variétés de toutes les couleurs. L'aubergine est ensuite implantée dans le bassin méditerranéen grâce aux navigateurs arabes qui la ramènent de leur voyage du bout du monde. Le légume s'acclimate rapidement à la douce chaleur de la région et prospère rapidement. Petit à petit, l'aubergine fait ses premiers pas sur le continent européen, cultivée par les Espagnols au Moyen-Âge. Et il faudra attendre le 15e siècle pour qu'elle se développe en Italie et dans le sud de la France. Actuellement, l'Italie, l'Espagne et la Roumanie sont les trois pays européens producteurs d'aubergines. La France arrive en 6e position. Elle est essentiellement cultivée en Provence-Alpes-Côte d'Azur, 27%, puis en Aquitaine avec 23% et en Rhône-Alpes avec 9%. En France, la récolte de l'aubergine a lieu une fois l'an, dès le début de l'été. Sa culture réclame des attentions particulières pour produire des légumes goûteux et de qualité. Chez le producteur, l'aubergine s'épanouit sur un pied qui mesure 60 cm à 1 mètre, couvert de grandes feuilles vert grisâtre et de fleurs violettes. L'implantation en pleine terre a lieu entre mars et avril. De multiples soins sont apportés à la plante pour garantir la qualité de la récolte, irrigation, fertilisation, et la récolte de l'aubergine a lieu au début du mois de juillet, au rythme de 2 ou 3 fois par semaine. Pour choisir une belle aubergine, fiez-vous à son apparence. Elle doit être ferme sous les doigts, avec une peau lisse et bien brillante. Sa teinte doit être uniforme, sans tache, d'un beau violet profond, avec une collerette et un pédoncule toujours vert. L'aubergine se conserve très bien au froid dans le bac à légumes du réfrigérateur. Elle est ainsi consommable jusqu'à 5 jours après achat. Pour préparer vos aubergines, rincez-les à l'eau claire et fraîche, puis séchez-les délicatement avec un linge propre. Retirez le pédoncule, puis débitez la chair de l'aubergine en fines tranches ou un petit dé. Pour éviter que la chair ne s'oxyde, arrosez-la d'un filet de citron. Elle conservera ainsi sa belle couleur blanche tendre. L'aubergine n'a pas forcément besoin d'être pelée. Au contraire, ce serait priver vos petits plats de sa belle teinte violette profonde. Sans compter que la présence de la peau limite l'absorption des corps gras dont la chair de l'aubergine est friande. De plus, pour limiter l'absorption des graisses par la chair, il existe deux autres solutions. Pochez les aubergines dans de l'eau bouillante salée pendant quelques minutes, puis séchez-les avant de les poêler. Ou, au lieu de mettre de l'huile directement dans la poêle, limitez l'apport de graisse en la badigeonnant directement sur une de ses faces. Faites dorer 4 ou 5 minutes et il restera ainsi assez d'huile dans la poêle pour faire dorer l'autre côté de l'aubergine. Riche en fibres et pauvre en calories, l'aubergine est très concentrée en minéraux et vitamines. Très digeste quand elle est cuisinée avec très peu de matière grasse, l'aubergine s'invite dans vos assiettes tout l'été. Pensez à l'intégrer à vos menus hebdomadaires. Je vous souhaite un bel été et vous dis à la semaine prochaine pour partir ensemble à la découverte des fruits et légumes frais.
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0: de fatigue s'il le faut.
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1: Les prévisions Météo France pour cet après-midi. Place à la pluie et aux orages. De la pluie sur tout le secteur du Castérois, du Condomoin et du Néraquet, et des orages attendus pour la zone occitaine. Pour ce qui est des températures, 26 degrés à Géguin, Saint-Puis, Castéra-Verduzan et Vic-Fezensac, 25 degrés un peu plus au nord-ouest du côté des Hauses, Nogaro et Casaubon. Très bon après-midi avec DFM.
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11: Bonjour, bienvenue à vous. Aujourd'hui, je vous propose un dessert glacé. Ce sont des barres glacées de yaourt grec aux fraises et granola. Bon, si vous ne trouvez pas de fraises actuellement, vous pouvez les varier avec des framboises, par exemple. C'est pour 9 à 12 pièces, suivant la grosseur que vous allez couper après. La préparation, il vous faut 15 minutes. Le repos, 3 heures. Il vous faut 250 g de fraises fraîches ou de framboises ou d'autres fruits, 200 g de granola nature, 60 g de beurre, une pincée de fleur de sel, 600 g de yaourt grec entier, 80 g de miel, une cuillerée à café d'extrait de vanille, 10 g de jus de citron, un moule carré de 20 sur 20 par exemple, pour couper les barres après c'est plus sympa quoi. Vous mélangez le granola avec le beurre fondu et la fleur de sel. Vous pressez fermement le mélange dans un moule chemisé de papier cuisson pour obtenir une base compacte. Vous placez 10 minutes au frais. Ensuite, vous mélangez le yaourt égoutté avec le miel, la vanille et le jus de citron jusqu'à obtention d'une texture parfaite lisse. Ajustez la douceur si vous le jugez nécessaire. Étalez la crème de yaourt sur la base que vous avez déjà mis à refroidir et vous lissez la surface. Coupez finement les fraises ou les framboises et répartissez-les uniformément. Mélangez-les avec un peu de miel selon votre goût, puis pressez-les. Vous les pressez légèrement afin de les enfoncer dans la crème. Voilà ce que j'avais oublié de vous dire. Vous placez au congélateur pendant au moins 3 heures, jusqu'à prise complète. Vous sortez les barres glacées, c'est-à-dire le plat, du congélateur et laissez-les reposer 5 minutes à température ambiante. Et découpez-les avec un couteau chaud et sec pour obtenir des barres nettes. Et vous servez bien froid ou semi-glacées. Et vous pouvez les arroser de miel, d'un filet de miel liquide au moment de servir. Ça change un peu des glaces traditionnelles et puis c'est vraiment très bon. Voilà un petit peu pour ce dessert. À présent, je vais vous laisser pour vous retrouver la semaine prochaine avec une échine de porc confite en robe de romarin et courgettes grillées. Si vous voulez connaître la recette, soyez à l'écoute samedi et dimanche matin aux heures habituelles. Un maintenant, je vous dis bonne cuisine à vous. Portez-vous bien. Au revoir à tous et à la semaine prochaine.
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6: 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En présence des différents partenaires, cette rencontre sera l'occasion d'apporter des réponses aux questions des participants, mais également de présenter un questionnaire à destination des plus de 63 ans, ainsi que des ateliers participatifs qui seront organisés en septembre et octobre. 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
15: Ils l'ont fait, pourquoi pas vous ? 3 minutes chrono pour découvrir les entreprises inspirantes du Gers. Nous avons le plaisir de recevoir aujourd'hui Aurélie Pietzak de l'entreprise Toc Toc Je Cuisine. Bonjour. Aurélie.
16: Bonjour.
15: Aurélie, c'est un plaisir de vous recevoir surtout en cette saison où vous allez pouvoir nous aider et nous raconter d'ailleurs votre activité parce que vous aviez une activité, vous êtes passée à une autre. Comment ça s'est fait ?
16: Exactement, ça s'est fait très fluidement, très simplement. Donc j'étais naturopathe et lors d'un événement, j'avais cuisiné pour cette cet événement. Les personnes m'ont dit, mais qu'est-ce que ce serait chouette d'avoir des repas comme ça tout près. Et est née l'idée de Toc Toc Je Cuisine. C'est-à-dire que je viens directement chez les personnes cuisiner. Alors moi ou une cuisinière ou un cuisinier du réseau. Et on cuisine chez vous le batch cooking. Donc c'est-à-dire on prépare vos repas pour la semaine pour que vous ayez juste à mettre les pieds sous la table.
17: Formidable cette idée de pouvoir rentrer chez soi sans cette charge mentale de se dire, de se poser cette question.
16: Qu'est-ce qu'on mange
17: ce soir? Exactement.
16: Exactement.
17: Qu'est-ce qui a été le déclic pour vous de lancer cette activité?
16: Alors le déclic, c'était que mes consultants en naturopathie souvent n'arrivaient pas à appliquer tous les conseils nutritionnels que je pouvais leur donner. À chaque fois, ce qui revenait, c'était leur organisation qui bloquait leur temps. Ils n'étaient pas disponibles alors qu'ils voulaient changer les choses. Et je me suis dit qu'en allant directement cuisiner pour eux, ben, c'est moi qui appliquais en fait tout ce que je pouvais au niveau de l'équilibre alimentaire en fonction de leurs besoins. Et eux, ils avaient juste à déguster en fait. Et là, du coup, c'était beaucoup plus fluide pour eux.
17: Donc, c'est un changement de posture aussi par rapport à l'activité que vous aviez avant, naturopathe, avec votre nouvelle activité. Comment ça se fait? Est-ce que ça se fait naturellement ou est-ce qu'on a toujours ce côté un petit peu coaching santé derrière chaque recette?
16: Alors oui, toutes les recettes, j'essaye vraiment de les établir forcément avec un équilibre alimentaire. Donc c'est quelque chose vraiment que je prône et que j'essaye d'appliquer au quotidien. Après, ça reste quand même la famille qui va déterminer ce qu'ils aiment, ce qu'ils n'aiment pas, parce que c'est du sur-mesure. Donc en fonction de ça, on va quand même pouvoir voir ce qui est essentiel pour eux au niveau de l'équilibre alimentaire. Maintenant, ça s'est fait fluidement parce que du coup les recettes sont équilibrées, on a une banque de recettes très variées et on peut leur proposer vraiment plein de possibilités de repas, que ce soit du chaud, du froid, des crudités, puisqu'on leur fait 5 repas, ça peut être des entrées, des plats, des goûters, des desserts, on s'adapte vraiment à leurs besoins.
17: Donc selon les goûts des familles, donc vous faites un audit avant, on est d'accord?
16: Oui, bien sûr.
17: Vous passez du temps avec eux, comment ça se passe?
16: Ils vont s'inscrire sur le site, ils vont avoir un questionnaire à remplir avec tous leurs goûts, leurs envies, ce qu'ils vont aimer, leur matériel. Après, en fonction de ça, on va voir quelle est la personne, le cuisinier ou la cuisinière qui va venir chez cette personne-là. Et on va faire un premier rendez-vous qui va permettre vraiment de valider tous leurs goûts, de déterminer ce qu'ils aiment, ce qu'ils n'aiment pas, de rechecker tout ça, puisque un questionnaire, on le fait tout seul à la maison, on a tendance à oublier plein de choses. Nous, on va arriver déjà avec des menus en proposition pour être sûr d'avoir bien compris comment ils aimaient manger, ce qu'ils aimaient manger et comment on peut améliorer tout ça.
17: Eh bien, merci beaucoup Aurélie pour ces précisions. Nous, on se retrouve la semaine prochaine pour en savoir un petit peu plus sur Toc Toc Je Cuisine. 3 minutes chrono pour découvrir les entreprises inspirantes du Gers. Ils l'ont fait, pourquoi pas vous? Merci Aurélie.
16: Merci.
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5: Et si on parlait autisme, les difficultés d'analyse en fait cognitive qui peuvent rendre complexe une identification précise de ce qui est ressenti. Alors c'est un peu compliqué comme le titre que je vous propose aujourd'hui, mais évidemment je vais clarifier. Ce qui est important de savoir, c'est que chez certaines personnes avec autisme, il peut exister des difficultés à décoder des signaux internes du corps, à mettre en fait des mots sur une sensation ou à faire un lien tout simplement entre un ressenti physique et une émotion. Par exemple, je suis en colère, j'ai un peu chaud, je transpire, je ne suis pas forcément bien, je ne comprends pas ce que je ressens. Et l'objectif en fait de cette petite émission d'aujourd'hui, c'est de rapprocher en fait ce phénomène ressenti physique et émotion à des difficultés d'interoception. Voilà, l'autisme en fait est une perception, on l'a déjà abordé, des informations provenant de l'intérieur du corps. Et la particularité de l'autisme, c'est qu'on n'est pas toujours en capacité de s'interroger et d'interroger en fait ce que l'on ressent, la douleur, la faim, la fatigue et l'inconfort. Ce que je voulais vraiment préciser, c'est que dans l'autisme, il n'y a pas d'absence de ressenti, il est bien là, au contraire même. Mais certaines personnes avec autisme peuvent ressentir des sensations de manière très intense, mais avoir du mal à les analyser et surtout à les hiérarchiser, et même à les communiquer. Donc ça entraîne des décalages entre l'intensité réelle d'un inconfort, d'un ressenti et la façon dont celui-ci est exprimé. Donc du coup, le trouble du comportement qui va en découler peut nous mettre en difficulté en tant qu'adulte. Voilà, donc retenons surtout aujourd'hui ça, cette particularité, cette différence, cette entre guillemets immaturité un petit peu cognitive, mais qui est porteuse d'informations et que nous devrons à terme savoir décoder. Donc je vous retrouve le mois prochain pour encore une belle émission et qui sera vraiment axée cette fois-ci sur cette immaturité cognitive et surtout cet indicateur par rapport à la douleur, inconfort physique ou surcharge sensorielle. À bientôt.
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4: Bonjour, c'est Julie, sexothérapeute et thérapeute de couple. Et je suis ravie de vous retrouver pour un nouveau rendez-vous de Septième ciel et quelques nuages. Aujourd'hui, nous allons parler amour de vacances. L'été est souvent la saison des rencontres. On change de rythme, on part en vacances, on sort davantage, on découvre de nouveaux endroits et parfois de nouvelles personnes. Et puis, il y a ces rencontres qui arrivent presque sans prévenir. Une conversation au bord d'une piscine, un regard échangé sur une terrasse, une soirée qui se prolonge un peu plus que prévu, et soudain, on a l'impression que quelque chose de particulier se passe. C'est ce qu'on appelle souvent un amour de vacances. Mais pourquoi ces histoires nous semblent-elles parfois si intenses ? En réalité, notre cerveau n'est pas tout à fait dans le même état qu'en période de travail ou de routine. Nous sommes généralement moins stressés, nous avons davantage de temps, nous dormons parfois mieux, nous sommes plus disponibles émotionnellement, et surtout, nous sommes dans un contexte qui favorise les émotions positives. Tout paraît beaucoup plus simple, plus léger et beaucoup plus spontané. C'est ce qui explique que certaines rencontres puissent prendre une place très importante en seulement quelques jours. On a parfois l'impression de connaître quelqu'un depuis des mois, alors qu'on l'a rencontré il y a une semaine. Mais il est important de se rappeler une chose. Les vacances créent une sorte de bulle. Une bulle dans laquelle les contraintes du quotidien disparaissent temporairement. On ne voit pas forcément la personne dans son environnement habituel. On ne la voit pas gérer son travail, son stress, ses responsabilités ou ses difficultés. On découvre souvent sa version la plus détendue. Et nous aussi, nous prenons généralement notre version la plus légère. Cela ne veut absolument pas dire que ces rencontres sont superficielles ou sans valeur. Certaines histoires de vacances deviennent même de magnifiques histoires d'amour. Mais cela signifie qu'il est parfois utile de se laisser un peu de temps avant de prendre de grandes décisions. Car l'émotion est une excellente conseillère pour vivre un moment. Elle l'est parfois même lorsqu'il s'agit de construire un projet. Et puis, il y a un autre sujet important dont on parle moins. Quand l'émotion est forte, quand l'attirance est présente et que tout semble magique, on peut être tenté d'oublier certaines précautions. Pourtant, la prévention reste essentielle. Que l'on ait 18, 30 ou 60 ans. Se protéger, parler de ses limites, respecter celles de l'autre, ce n'est pas casser le romantisme. C'est prendre soin de soi et de la personne avec qui l'on partage ce moment. Alors cet été, si une belle rencontre se présente, profitez-en. Vivez les émotions, accueillez les surprises, laissez-vous toucher par la magie du moment. Mais gardez aussi un peu de recul. Parce que les plus belles histoires sont souvent celles qui savent associer le cœur, la liberté et la responsabilité. Je vous retrouve la semaine prochaine dans 7e ciel et quelques nuages. Et en attendant, n'hésitez pas à venir me retrouver sur leboudoirdecarla.com.
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1: Les prévisions Météo France pour cet après-midi. Place à la pluie et aux orages. De la pluie sur tout le secteur du Castérois, du Condomoin et du Néraquet. Et des orages attendus pour la zone occitane. Pour ce qui est des températures, 26 degrés à Géguin, Saint-Puis, Castéra-Verduzan et Vic-Fezensac. 25 degrés un peu plus au nord-ouest, du côté des Hauses, Nogaro et Casaubon. Très bon après-midi avec DFM.
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1: Les prévisions Météo France pour cet après-midi. Place à la pluie et aux orages. De la pluie sur tout le secteur du Castérois, du Condomois et du Néraquet, et des orages attendus pour la zone occitane. Pour ce qui est des températures, 26 degrés à Géguin, Saint-Puy, Castéra-Verduzan et Vic-Fezensac, 25 degrés un peu plus au nord-ouest du côté des Hauses, Nogaro et Casaubon. Très bon après-midi avec DFM.
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première de deux émissions à double thème de Jazz Radio D9 Trio, concoctées par Ihen, le blues et le boogie. Similitudes et contrastes. Le boogie-woogie, instrumental, tempo rapide, voire ultra rapide, musique optimiste donnant envie de danser, de rire. Le blues, souvent vocal, tempo lent, musique pessimiste, parlant de tous les aléas de la vie quotidienne et donnant envie de pleurer. Avec le swing et l'improvisation, le blues est un élément essentiel du jazz, tout style confondu. Les blue notes, les notes bleues, sont le résultat de la superposition de l'échelle musicale pentatonique de 5 notes des chants des tribus noires de la forêt équatoriale africaine et de l'échelle traditionnelle, disons européenne, heptatonique, notre do, ré, mi, fa, sol, si habituel. Donc 7 notes. Plus, le blues est un feeling, un état d'âme, un sentiment. Et comme l'a dit un musicien d'avant-garde, Ornette Coleman, je cite, « Quand il n'y aura plus de blues, le jazz aura cessé d'exister. » Place donc à la musique, car le blues est toujours là, et le jazz encore plus. Notre premier extrait est un document. En effet, où un noir peut-il avoir plus le blues que dans la prison ? Voici, enregistré en direct dans une maison du sud des États-Unis par l'ethnomusicologue Alan Lomax pour la Library of Congress, interprète inconnu, le blues de la prison. Oui, ma chance et problème, bad luck and trouble. Voici Penitentiary Blues.

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1: La main gauche martèle les basses en continu pour une rythmique rapide et entraînante. La main droite joue la ligne mélodique dans les juristes plus aigus. Exemple type d'un boogie, ce Mr. Boogie qu'interprète Sir Charles Thompson et son orgue Hammond B3. Yes baby, let's boogie.

3, un blues instrumental avec chanson 4 et français. Pourquoi? En 1956, le chanteur de charme qu'est Henry Salvador a et jouait-il le blues? Henry s'est cassé une jambe et se trouve cloué dans un lit d'hôpital, jambe en l'air. Salvador demande sa guitare, tue le temps en jouant le jazz de ses débuts. Heureusement, son pote Boris Vian vient le voir et ce qui résulte, accompagné par Macaque à la batterie et Pierre Michelot à la basse, dans un petit bijou musical de 7 minutes qu'est Salvador Plays the Blues, que nous écoutons. Improvisation pure, joli, un de mes titres favoris.

Revenons au boogie avec le bluesman chanteur guitariste Jimmy Reed, un des précurseurs des styles soul and rhythm and blues, et compositeur d'entre autres Big Boss Man, Delvis, Ain't That Loving You Baby, You Don't Have to Go ou encore Bright Lights, Big City. Le premier aussi a électrifié sa guitare. Jimmy Reed et sa formation nous interprètent Boogie in the Dark.

savoir rire de son malheur, blues et humour, texte français en surplus. Oui, mieux vaut aller à Toulouse ou Castelnaudary pour un bon cassoulet que se déplacer pour la choucroute de Mulhouse. Vous allez vite comprendre, grâce à Moustache et le Old School Band, dans le hilarant Choucroute Blues.

hatte ich Mannschuhkote. Ma femme m'avait accompagné, car c'était son plat préféré. La choucroute fut une réussite, très blond, les saucisses pas trop cuites. La bière était crémeuse à souhait,

L'organiste connut Jimmy Smith dans un hit d'un autre grand bluesman, Ray Charles, the Genius. Voici la version de I Got a Woman par Jimmy Smith.

dus à la suite avec Strawberry Blues de Taj Mahal, suivi par Joe Turner's Blues, une belle et longue version de Wynton Marsalis, le parrain de Jacin Marciac. À la trompette, bien sûr, et peu attendu, Eric Godtrapton à la guitare et au chant. Un 2 à la suite de plus de 10, presque 11 minutes, Strawberry Blues et Joe Turner's Blues.

Nous enchaînons avec le groupe de blues rock américain Canet Heat, La Chaleur en Calette, célèbre depuis Woodstock 1968. Double CD Living the Blues, voici l'extrait sorti le 1er janvier 1969, voici Pony Blues.

second, deux à la suite avec deux standards du répertoire jazz moderne. Morning est surtout connu dans la version instrumentale d'Art Blakey and his Jazz Messengers, mais ici interprété avec de nouvelles paroles par le sympa et talentueux chanteur à la casquette Gregory Porter. Ce Morning sera suivi par le blues du pianiste Horace Silver et sa formation modèle. Voici à la suite Morning et Louis Blues.

Chubo Navassa est un chanteur-guitariste US blanc de 38 ans qui connaît un succès grandissant avec son blues rock très jazzy. Dans Mumbling Word, la sonorité spéciale est créée par le bottleneck, la technique du goulot de bouteille, déjà très ancienne d'ailleurs. Nous écoutons Chubo Navassa et Mumbling Word.

terminons notre émission 83 Blues and Boogie. Uno, oui, il y aura une autre émission 84 Blues et Bougre d'Os avec notre traditionnel final Bye Bye Blues. Superbe et longue version avec du swing à revendre, datant de 1954 par la chanteuse Dinah Washington, accompagnée entre autres par le trompettiste Clark Terry, décédé il y a quelques mois en cette année 2015, le ténor sax Eddie Lockshaw Davis, le pianiste Junior Mans et Ed Tichpan à la batterie, avec de très solos très réussis.

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8: Gascogne Agri, nouvelle version. Monsieur le président du département, Philippe Dupouille, vous avez trouvé ça agréable et même ambitieux.
9: Oui, c'est une très très bonne idée donc, qui a été émise par donc, le président du GIA de proposer et de faire Gascogne Agri dans le parc des départements. Donc j'ai répondu avec beaucoup de plaisir, avec, voilà, favorablement. C'est une façon aussi pour le département de montrer notre solidarité envers le monde agricole et cette manifestation qui est un petit peu la vitrine finalement du monde agricole tous les ans et de le faire à Auch, dans le parc du département, voilà, ça prend beaucoup de sens. L'agriculture a besoin de montrer ce qu'elle sait faire et elle fait des choses assez fabuleuses, notamment dans le département. On a des agriculteurs de grande qualité qui produisent des produits de grande qualité. Donc il faut les montrer, il faut le faire savoir parce que de la même manière que le département s'est engagé sur une alimentation de qualité dans les collèges, je pense qu'il faut aussi que chaque citoyen comprenne que l'avenir aussi de l'agriculture passe aussi par un changement peut-être de pratique alimentaire de chaque citoyen pour aller chercher les produits qui sont faits localement. Bon, voilà, c'est bon pour les agriculteurs, c'est bon pour la planète et c'est bon aussi parce qu'ils trouveront dans leur assiette des produits d'excellente qualité.
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1: Gascogne Agri et ses nouveautés. Erwan Dutreil, président des jeunes agriculteurs du Gers.
2: Il va y avoir d'autres nouveautés. Donc, cette année, on a fait le choix de ne pas avoir le concours de labour pour se recentraliser, mais c'est quelque chose qu'on pourra remettre en place. Mais il va y avoir des nouveautés, par exemple, sur des animations qui sont gersoises, mais qui vont aller au-delà du département. On peut parler de la Force Basque, on peut parler dans un cadre comme ça, on va avoir un spectacle d'aigle le vendredi soir, donc ça c'est quelque chose de nouveau qu'on a mis en place. Et on se rend compte, surtout aujourd'hui, que nous commençons à diffuser l'événement. Énormément de personnes nous contactent pour venir, que ce soit des producteurs à la ferme, que ce soit pour un marché gourmand, pour de la cosmétique, pour de l'alimentation. Donc voilà, on se rend compte qu'il y a ce besoin, et si on peut aussi permettre à tous les artisans gersois d'exposer grâce à Gascogne Agri, de se faire connaître, on en sera encore plus heureux. Là où on a insisté aussi, c'est un événement qui sera gratuit, ouvert à tout le monde. C'est quelque chose qu'on se voulait accessible. On a réussi. Et donc voilà, par rapport aux activités, on a une vingtaine d'activités sur le week-end, sur le samedi, pour tous les domaines. Là-dessus aussi, il y aura des nouveautés. Il y aura des nouveautés pour les adultes, des nouveautés pour les enfants, pour les familles. Et tout ça, ça sera dévoilé aussi dans le programme.
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2: Gascogne Agri, Erwan Dutreil, président des jeunes agriculteurs du Gers.
3: Faire à Auch, c'était qu'on souhaitait le recentraliser pour pouvoir toucher un maximum de monde. Parc du département, ça a été lors d'un rendez-vous avec les services agriculture du département, où lorsque j'ai traversé ce parc pour la première fois, je me suis dit, mais là c'est magnifique, il y a quelque chose à faire. Et donc, au vu du partenariat qu'on avait le conseil départemental, ça nous a paru presque évident, puisqu'on souhaite travailler avec tous nos partenaires. Et c'est un cadre où aujourd'hui, qui peut très bien correspondre à l'événement qu'on aura. Donc ça a été presque naturel de se dire on le fait à Auch. On l'a eu fait historiquement à la zone Andoumengue aussi, sauf que là c'était pas possible et on s'est dit bon, mais pourquoi pas ailleurs. Et donc ce qu'on souhaite aussi, c'est voilà, le pérenniser, avoir un cadre mais idyllique. Quand on voit comment c'est ombragé, puis voilà, c'est un lieu qui correspond vraiment pour une foire à école. On se retrouve au milieu de la nature, à la fois dans Auch, et si on ne le sait pas, qu'on regarde juste autour de nous, on ne le devine pas. On met en avant toutes les agricultures, que ce soit céréalière, éleveur, bio, conventionnel, peu importe, on est là pour mettre en avant toutes les agricultures que l'on a dans le département. Mais oui, aujourd'hui, cette foire, on s'est rendu compte qu'en fait, toutes les foires où il y a des animaux, ça plaît, il y a des jeunes qui viennent. Et aujourd'hui, si on peut faire un parallèle avec l'actualité dramatique, le premier pare-feu qu'on peut avoir, c'est l'élevage. Et donc aussi, voilà, c'est comment aujourd'hui on peut redynamiser l'élevage dans le Gers, tout simplement en parlant, en montrant la qualité des animaux que l'on peut avoir, puisqu'un éleveur avant tout il est passionné. On ne devient pas éleveur, on est éleveur. Donc voilà, c'est aujourd'hui je pense l'élevage le premier rempart dans les coteaux que l'on a pour les valoriser. Et même si on nous rappelle qu'on mange trop de viande, ça c'est faux premièrement, mais on se doit de redynamiser notre élevage gersois, que ce soit autant pour la volaille que pour les bovins, pour les caprins. Pour moi c'est un dossier que l'on devra travailler ensemble.
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2: Gascogne Agri, Erwan Dutreil, président des jeunes agriculteurs du Gers.
3: Il y a de nombreux messages, mais je veux dire, aujourd'hui, les messages, ils sont passés depuis 10 ans. C'est comme si, il y a 10 ans, on disait, dans 10 ans, il y aura un agriculteur sur deux qui part à la retraite. On est à la 10e année. Et l'eau, c'est le même cas. Ça fait très longtemps qu'on dit l'eau passe, il faut qu'on l'arrête. C'est véridique. C'est, aujourd'hui, on a de plus en plus d'habitants. Donc, à un moment donné, il y a plus de consommation d'eau potable. L'eau que l'on souhaite stocker n'est pas dédiée uniquement à l'agriculture. Sauf que j'ai l'impression, moi, en tant qu'agriculteur, qu'il n'y a que les agriculteurs qui s'en inquiètent. Les pouvoirs publics s'en inquiètent peut-être un peu aussi, mais le premier effet qu'on voit, c'est dans l'agriculture, où aujourd'hui, on a des agriculteurs et agricultrices qui se sont levés tous les matins pour cultiver du maïs, qui les ont arrosés et qui ne moissonneront même pas tellement il est cramé parce qu'on manque d'eau. Donc aujourd'hui, le sujet de l'eau, il est essentiel pour l'agriculture, mais il est essentiel pour l'industrie, il est essentiel pour la population, et il va certainement falloir non pas attendre qu'à chaque fois une élection à n'importe quel niveau pour se dire il faut qu'on stocke de l'eau. Ça, c'est fini. Nous, on se doit demain d'installer des jeunes. Aujourd'hui, c'est une exploitation qui n'a pas d'eau, c'est un jeune qui n'est pas installé. Moi, si je me suis installé dans mon départ, là où je suis, donc sur Montlézin, 90% de coteaux, j'y ai l'eau. Alors, je ne fais pas non plus des miracles, mais j'y ai l'eau et ça sauve mon exploitation. Aujourd'hui, si on voit des prairies, on voit aujourd'hui des prairies qui sont arrosées. Ça n'existait pas avant. Donc, le sujet de l'eau, il est pour l'ensemble de la population gersoise, et les agriculteurs ont fait des efforts, se sont remis en question, notamment pour l'assolement. La question du maïs, j'ai l'impression que l'eau va que au maïs. C'est complètement faux, puisque aujourd'hui, dans le département du Gers, il y a 15 000 hectares de maïs qui se sont fait en moins par rapport à l'an dernier. Donc, l'agriculteur est capable de se remettre en question. Maintenant, c'est voilà, aux personnes qui sont en capacité d'appuyer sur le bouton pour créer des lacs, de le faire. On y a espoir, mais attention, il ne faudra pas que ce soit trop tard. Il ne faudra pas qu'on se retourne et qu'on n'ait plus un agriculteur sur deux qui soit parti à la retraite avec juste une exploitation sur 5 reprises. Ça sera trop tard. Donc voilà. À l'école, j'avais appris que l'eau, c'est la vie. Donc en fait, il faut savoir si demain on veut exister. Et pour exister, qu'est-ce qu'on veut? Oui, l'eau est indispensable pour abreuver les animaux, pour l'industrie, pour tout le monde. Aujourd'hui, on a des producteurs qui savent faire de la très bonne qualité, qui aujourd'hui transforme chez eux. Il faut pas non plus, il faut que, moi j'invite les gens à, dès qu'ils ont une cour de ferme avec un panneau vente direct, à y aller, à prendre connaissance, à échanger. Mais demain, moi je le redis, pour qu'on ait une installation d'un jeune, il faudra de l'eau sur l'exploitation.
2: Gascogne Agri, dans le parc du conseil départemental, le vendredi 28 août.

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1: Gascogne Agri.
2: Monsieur le Président Dupouille, vous accompagnez les agriculteurs, surtout avec les problèmes d'eau.
3: La problématique de l'eau est bien évidemment un sujet important, un sujet qu'on a devant nous. Il faut effectivement, je pense qu'on se mette tous autour de la table pour essayer d'avancer sur cette question, parce qu'on se rend compte que on a des étés qui sont de plus en plus secs, et on a un niveau de pluviométrie annuel qui est sensiblement, semble-t-il, identique. Donc ça veut dire que il pleut de manière différente, donc il faut sans doute adapter nos solutions peut-être de récupération, de captage d'eau. L'agriculture a fait d'énormes efforts en matière de consommation d'eau. Je pense qu'il y a encore sans doute des efforts à fournir. On a des adaptations, une adaptation continue, on va dire, à mettre en œuvre. On a aussi des exemples, parce que malheureusement, on est en train de venir un petit peu, ou dans tous les cas, de subir un dérèglement climatique qu'ont déjà subi certaines régions, notamment en Espagne, voire même au Maroc. Donc il faut sans doute, s'adapter. Donc le maître mot, c'est l'adaptation. L'agriculture, on va dire, connaît ce mot depuis bien longtemps. Elle s'adapte en permanence, je dirais. Mais il faut aussi sans doute qu'on l'accompagne. Et ça change, ça passe aussi par une adaptation aussi du comportement des citoyens et sans doute aussi des changements de pratiques diverses et variées. La question de l'eau, bien sûr, devient une question centrale. Elle l'a toujours été, mais peut-être aujourd'hui encore plus qu'hier. Et quand on voit, on va dire, le nombre d'incendies qu'on a pu subir à la fois dans le département, parce que même si on n'en parle pas beaucoup, tant mieux, parce que ça veut dire qu'on n'a pas eu de gros incendies à déplorer. Il n'empêche que le nombre de départs de feu a été augmenté de 50% sur la même période de 2025. Ça veut dire qu'il y a un vrai sujet. Et l'agriculture a aussi son rôle à jouer en tant qu'aménageur, en tant que jardinier de l'espace. Et donc tout ça, tous ces sujets, il faudra sans doute qu'on, au-delà de la manifestation de Gascogne Agri, que ça nécessitera sans doute de se mettre autour de la table avec l'ensemble des parties pour voir un petit peu quelles réponses collectivement on peut apporter. En tout cas, le rôle du département, c'est d'être aussi ce rôle de fédérateur, au-delà d'avoir des compétences particulières dans le domaine, ce rôle de fédérateur pour faire en sorte que l'agriculture gersoise, qui est la première économie du département, ne soit pas dans l'obligation, on va dire, de rendre les armes. Ça serait dramatique pour les agriculteurs, mais aussi dramatique pour le département.
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4: Nous sommes au centre de secours et d'incendie à Condon avec monsieur Bernard Gendre, président du ZIS 32. Vous recevez un nouveau camion pour ce centre, pour la Ténarez et pour le Gers.
5: Donc c'est un camion en fonction multiple qui a surtout une grosse capacité d'emport, puisque c'est un camion feu de forêt qui peut également partir en renfort feu de forêt dans les autres départements, dans toutes les parties de France, voire même à l'étranger lorsqu'on nous le demande, qui a une capacité de 9400 litres, donc qui a une capacité de ravitailler aussi, d'attaquer un feu, puisqu'il a un canon très puissant, mais aussi de ravitailler trois camions feu de forêt, totalité de leur contenance. Donc c'est un camion qui est basé à Condon, mais qui peut faire tous les départements, faire toute la France, et il fait partie du pacte capacitaire, donc qui est financé à 60% par l'État, 40% par le ZIS 32, et nous en attendons un second qui sera affecté à l'île Jourdain, où il remplacera une berce d'eau qui est sur châssis, donc qui est beaucoup, beaucoup moins efficace maintenant. Et donc ce deuxième camion arrivera dans le début d'année prochaine, et là on aura aussi deux porteurs d'eau qui pourront ravitailler, mais qui pourront aussi faire une attaque très puissante d'un feu lorsque ce sera nécessaire. Donc un camion puissant, un camion avec aussi l'utilisation de retardant, c'est-à-dire vous avez du retardant qui est déjà positionné dans le camion et il suffit de le mettre en fonction avec l'eau qui se trouve dans le camion. Et tout ça fait par trois pompiers uniquement, par trois pompiers on peut faire tout ça, sans oublier que nous avons une bâche qui ressemble à une grosse piscine que l'on peut poser au sol et que l'on peut remplir en quelques minutes avec un système de vidange du camion qui est très très important et qui permet de ravitailler les autres camions incendies lorsque celui-ci va se recharger à nous. Donc il y a une permanence de continuité de la production et de l'alimentation à nous qui permet de sécuriser aussi les pompiers et d'être efficace sur le terrain, notamment pour protéger les biens ou des maisons s'il y a lieu.
4: Alors j'ai entendu aussi qu'il y avait un complément à ce camion, c'est que les pompiers à l'intérieur de la cabine sont protégés.
5: Tous les camions feu de forêt, et celui-ci en est un, ont une autoprotection. Donc l'autoprotection, c'est une réserve d'eau qu'on ne peut pas toucher autrement que pour faire cette autoprotection, qui permet d'être déclenché par le chef de cabine lorsque le feu va venir passer sur le camion. Donc il faut absolument protéger le personnel. Donc à ce moment-là, le personnel est à l'intérieur de la cabine, il dispose de protection pour la respiration et le chef de cabine déclenche l'autoprotection. Donc pendant 5 minutes, vous avez 500 litres d'eau qui vont être projetés sur la cabine, sur le moteur, sur les pneus, de manière à ce que le personnel soit protégé et le camion soit aussi protégé et puisse éventuellement dégager du feu lorsque celui-ci sera passé sur lui. Donc voilà, c'est un camion qui... L'avantage de ce pacte capacitaire, c'est qu'on a sorti tout ce qui se fait de mieux en technologie et que l'on a appliqué sur ce camion. Donc les pompiers, avec un petit nombre, sont protégés et sont efficaces pour le feu. Alors c'est sûr que l'actualité, on avait connu les feux de l'Andiras, mais cette année, tout cela nous a rattrapés, puisque nous avons des feux en Gironde, des feux dans les Landes, mais aussi sur beaucoup de territoires français, notamment aussi sur l'arc méditerranéen, avec les Corbières, avec l'Aude. Donc c'est pour ça que ce camion partira en colonne feu de forêt lorsque nous serons appelés. Et donc nous sommes appelés, puisque c'est déjà cette année, nous sommes partis 7 ou 8 fois sur les départements voisins. Et donc ce camion fera partie de la colonne renfort avec 4 autres camions incendie, d'un modèle plus petit, mais cela fera une force de frappe importante qui pourra se déployer à tout moment. Des fois on a des alertes à 2h, 3h, et on se retrouve à 3h plus tard sur Narbonne, sur Marseille, de manière à appuyer nos collègues des départements voisins.
4: En tant que président du SDIS 32, vous faites partie du conseil départemental, et donc vous êtes bien placé pour défendre vos besoins.
5: Tout à fait. Il n'y a pas de souci là-dessus. C'est vrai que nous sommes très écoutés par le département. Moi, je suis vice-président du département et président du SDIS sur la volonté du président du département. Mais nous avons toujours fait l'effort financier nécessaire pour avoir du matériel suffisamment moderne, pour rénover nos casernes, c'est le cas ici à Condom, et pour avoir un nombre de pompiers professionnels, moins parce qu'ils coûtent cher dans le Gers, mais nous avons 95% de pompiers volontaires. Et de ce côté-là, l'effectif va toujours avec une certaine croissance. Et nous avons aussi, ce qu'il ne faut pas oublier, nos sections de jeunes sapeurs-pompiers. Nous avons plus de 100 jeunes sapeurs-pompiers qui sont formés sur 3 ans les samedis. Et ça nous fait un surplus de personnel qui permet que le nombre de pompiers gersois est toujours un nombre croissant. Et on considère qu'un jeune sapeur-pompier, c'est déjà le début de l'engagement citoyen. À 14 ans, ils intègrent nos centres de secours. Les samedis matins, lorsqu'il n'y a pas les vacances scolaires, ils sont en formation, mais ils ont une formation de citoyens avec de l'instruction civique, une formation un peu militaire, parce que les sapeurs-pompiers ont quand même des grades, des uniformes. Donc on leur apprend tout ça, mais surtout on leur apprend à utiliser l'ensemble des moyens et être en capacité d'effectuer toutes les missions à la fin des 4 années de formation. Et donc lorsqu'ils arrivent à 18 ans, ces jeunes sapeurs-pompiers peuvent de suite intégrer nos centres de secours, et ça c'est un plus pour le département.
4: Ils ont droit à un goûter.
5: Oui, vous inquiétez pas. Chez les pompiers en général, même si les vins d'honneur se font souvent sans vin, mais ils sont aussi accompagnés de petites douceurs qui leur vont bien, et à nous aussi, parce qu'on y participe volontiers.
4: Merci beaucoup, Monsieur le Président. Merci, et bonne continuation.
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2: On a le plaisir de recevoir sur DFM 930 l'artiste Joanda. Joanda, bonjour.
3: Bonjour.
2: Merci d'être avec nous à l'occasion de ce nouvel album, de ce nouveau titre, évidemment, de ce clip vidéo qui vient de sortir. Alors, nous avons diffusé votre nouveau morceau qui s'appelle Occitania. Mais l'Occitanie, c'est quelque chose qui vous parle depuis de nombreuses années à vous.
3: C'est dans ce pays occitan que je suis né, en bord de Méditerranée, où j'ai un pied à la fois dans cette mer Méditerranée et un autre pied dans les premiers mondes du Languedoc. Donc, ce pays qui me berce effectivement et dans lequel je continue à vivre puisque j'y suis, puis je continue aussi à créer.
2: Dans l'Occitanie, vous chantez un petit peu en français et en occitan. C'est une langue que vous avez dû réapprendre ou vous l'aviez déjà appris jeune?
3: J'avais dans l'oreille quelques mots et expressions, quelques façons de parler qui sont propres à l'Occitan et à la région Occitanie, mais en famille, on ne le parlait pas vraiment, si ce n'est quelques expressions. J'ai commencé à apprendre l'occitan en classe de terminale pour passer le bac. J'étais à Béziers dans la classe de terminale et ensuite, je l'ai appris, on va dire, de façon plus approfondie à l'université Paul Valéry à Montpellier.
2: Alors, un nouvel album qui sort, qui s'appelle Milan, parce que c'est vrai que la terre d'Occitanie a plus de 1000 ans. Et cette nouvelle chanson, Occitania, si on pouvait la décrire en quelques mots, et d'où vous est venue l'idée d'écrire ce texte?
3: L'album s'appelle Milan, effectivement, comme Milan de culture, de langue, de pays occitan. Et cet album est sorti il y a quelques temps de cela déjà, mais avec mon réalisateur, on prend des titres qui existent de cet album Milan pour en faire des versions autres, des versions différentes. Et c'est le cas du single donc Occitanie, où on s'est amusé, parce qu'on s'amuse beaucoup, même si on travaille en tout cas pour réaliser ces morceaux, on s'est amusé à repenser le titre, à le faire sonner différemment, à le raccourcir un petit peu, en supprimant quelques ponts, en ajoutant quelques instruments. Et donc c'est un mélange et le mariage d'instruments traditionnels occitans avec les sonorités actuelles.
2: D'ailleurs, on retrouve toutes les informations sur joanda.fr. On peut commander l'album et écouter ce titre au travers de ce clip qui a été tourné sur le quai d'une gare, on sait où?
3: Le départ du quai se fait depuis Béziers, donc en Occitanie, dans le département de l'Hérault. Et puis, avec les trains LIO de la région Occitanie, on a parcouru cette région. Et à travers le clip, on voit les différents paysages qui forgent cette région, entre la mer, les rivières, les montagnes, les plaines, les champs. Et donc, c'est à la fois un clip dans ce train, mais aussi qui nous permet de retrouver tous les paysages qui forment la région Occitanie, du Gers à l'Hérault, en passant par l'Aude, le Gard, enfin voilà, toute cette région Occitanie.
2: Alors, c'est vrai, vous parliez du Gers, vous étiez venu il y a quelques semaines à Agégun. Vous allez revenir dans notre département pour chanter?
3: Agégun, ce sera le mercredi 26 août, à partir de 19h, où j'ai rencontré un homme assez extraordinaire qui n'est pas originaire d'Occitanie.
2: Pas du tout.
3: Qui est plutôt de pays anglo-saxon, mais qui a eu la très bonne idée de monter un pub. Et dans ce pub, il donne une place artistique à la fois aux artistes d'ici, mais aussi à des artistes qui sont d'un peu plus loin. Et lui-même est passionné par le respect des langues et le respect des cultures dans le monde entier. Donc on s'est retrouvé dans ce pub où on parlait finalement la même langue.
2: Oui, tout à fait. Et ça, c'est très chouette et on le salue s'il nous écoute.
3: Le Gers, ça me parle beaucoup parce que c'est un département dans lequel je me rends dès que j'ai un peu de temps pour profiter à la fois de son aspect patrimonial, parce que le Gers est très très riche au niveau des bâtiments et puis également au niveau de la culture. Bon, bien entendu, il n'y a pas que la culture culinaire, bien que quand même ce soit un des fleurons du Gers, mais en tout cas il y a une certaine façon de vivre qui est une couleur douce finalement dans ce Gers, et dès que je peux, je m'y rends.
2: Très bien. Et d'ailleurs, la prochaine fois que vous viendrez à Agégun, j'espère que l'on vous fera découvrir la prison de Agégun. Est-ce que vous en a parlé?
3: Ah, je ne connais pas la prison de Agégun.
2: Qui date du Moyen-Âge. Elle n'est pas très loin de là où vous avez chanté. C'est à découvrir absolument.
3: J'étais allé il y a quelques temps de ça au festival des Bandas, à Condom.
2: Oui, très bien.
3: Et un superbe festival. Et j'étais allé parce qu'en fait, il y a une banda de chez moi qui s'appelle la banda Mescladis, qui a d'ailleurs gagné le festival des bandas. Et donc c'est un festival qui me tient à cœur parce que les bandas, ça fait aussi partie de notre culture occitane dans le Gers et dans les autres départements.
2: Oui, parce que vous devez les croiser un petit peu partout, hein, du nord au sud de l'Occitanie. Et est-ce que vous, dans un projet, vous auriez aimé aussi rajouter quelques sons comme ça de bandas?
3: Il y a dans l'album Milan un titre où j'ai marié les sons de bandas à des sonorités plus actuelles. Et donc, on a essayé avec le réalisateur de marier des sons de cuivre, aussi de percussion de bandas sur un titre de l'album. Donc, ça fait vraiment partie aussi de notre couleur musicale de l'Occitanie, du GRC et de l'ensemble du territoire.
2: Voilà, merci Johanda. On rappelle, le site c'est johanda.fr. Le titre c'est Occitanie que vous entendez sur DFM. Et vous en entendrez d'autres, hein, titres extraits de cet album. Et puis on vous attend très bientôt, donc au mois d'août, pour votre deuxième passage ici à Géguin. Merci beaucoup et puis bonne continuation et à très bientôt.
3: À très bientôt, peut-être dans le clip, dans le train où le clip a été tourné, au détour d'un des paysages occitans.
2: Pourquoi pas?

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7: Et si on parlait autisme, les difficultés d'analyse en fait cognitive qui peuvent rendre complexe une identification précise de ce qui est ressenti. Alors c'est un peu compliqué comme le titre que je vous propose aujourd'hui, mais évidemment je vais clarifier. Ce qui est important de savoir, c'est que chez certaines personnes avec autisme, il peut exister des difficultés à décoder des signaux internes du corps, à mettre en fait des mots sur une sensation ou à faire un lien tout simplement entre un ressenti physique et une émotion. Par exemple, je suis en colère, ben, j'ai un peu chaud, je transpire, je ne suis pas forcément bien, je ne comprends pas ce que je ressens. Et ben, l'objectif en fait, de cette petite émission d'aujourd'hui, c'est de rapprocher en fait, ce phénomène ressenti physique et émotion à des difficultés d'interoception. Voilà. L'autisme en fait, est une perception, on l'a déjà abordé, hein, des informations provenant de l'intérieur du corps. Et la particularité de l'autisme, c'est qu'on n'est pas toujours en capacité de s'interroger et d'interroger en fait ce que l'on ressent, la douleur, la faim, la fatigue et l'inconfort. Ce que je voulais vraiment préciser, c'est que dans l'autisme, il n'y a pas d'absence de ressenti, hein. Il est bien là, au contraire même. Mais certaines personnes avec autisme peuvent ressentir des sensations de manière très intense, mais avoir du mal à les analyser et surtout à les hiérarchiser, et même à les communiquer. Donc ça entraîne des décalages entre l'intensité réelle d'un inconfort, d'un ressenti et la façon dont celui-ci est exprimé. Donc du coup, le trouble du comportement qui va en découler peut nous mettre en difficulté en tant qu'adulte. Voilà, donc retenons surtout aujourd'hui ça, cette particularité, cette différence, cette entre guillemets immaturité un petit peu cognitive, mais qui est porteuse d'informations et que nous devrons à terme savoir décoder. Donc je vous retrouve le mois prochain pour encore une belle émission et qui sera vraiment axée cette fois-ci sur cette immaturité cognitive et surtout cet indicateur par rapport à la douleur, inconfort physique ou surcharge sensorielle. À bientôt.
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2: Sur DFM, nous partons à Lectour aujourd'hui et découvrir les canoës de la Lomagne avec Cyrielle. Bonjour Cyrielle.
3: Bonjour.
2: Parlez-nous un petit peu de votre entreprise, puisque c'est tout récent. Il y a combien de temps que vous avez repris ?
3: Les canoës de la Lomagne, c'est une base de canoës, location libre. J'ai repris l'entreprise en octobre 2025. Donc c'est ma première saison dans le Grand Bain.
2: C'était votre métier avant ou pas du tout ?
3: Pas du tout. J'ai fait un BUT en gestion des entreprises à Auch. Ça faisait sens pour moi de reprendre une entreprise qui est saisonnière, en pleine nature, sportive.
2: Alors vous descendez sur quelle rivière à Lectour ?
3: Sur le Gers.
2: Sur le Gers, d'accord.
3: C'est une balade de 7 km.
2: Ah oui, quand même. Oui. Alors racontez-nous justement, il se passe quoi ? Ces 7 km, on les fait d'un trait, il y a des arrêts, on peut faire des pauses peut-être déjeuner, je ne sais pas si c'est à midi.
3: La logistique, elle est organisée de sorte à ce que je fasse 3 départs par jour. Donc il n'y a pas de temps pendant la balade où on va avoir l'occasion de pique-niquer. Mais il y a 2-3 endroits pour se poser un petit peu, pouvoir faire un plouf dans l'eau. Dès le début, il y a 4 petits rapides pour mettre un peu de sensation. Après, on est sur une rivière qui est quand même assez calme et qui donne un accès au plus grand nombre, j'ai envie de dire. C'est autorisé à partir de 5 ans. Et la doyenne que j'ai eue, elle a 79 ans.
2: Oui.
3: Voilà, j'attends de battre le record.
2: Pourquoi pas. Donc les canoës de la Lomagne, quels sont les paysages que l'on traverse ? Il faut essayer de faire un petit peu rêver nos auditeurs.
3: On est en Amazonie. Non, c'est une blague. La balade, elle est aux 3/4 ombragée. Donc déjà, c'est un très bon point. C'est hyper sauvage. C'est ça qui est chouette, on peut rencontrer beaucoup d'animaux, on n'entend pas le bruit de la route, on n'entend plus rien. En fait, on a accès à un espace qu'on peut ne jamais voir de sa vie, finalement. Et c'est une richesse assez énorme, en fait, de venir faire du canoë à Lectour. À la base, on pense peut-être que ça va être super fun, et en fait, c'est fun, mais c'est au-delà de ça. C'est l'eau en plus, le pouvoir de l'eau, la déconnexion, vraiment.
2: Vous avez combien de canoës à votre disposition ?
3: J'ai 21 canoës, mais je parle plus en personne, je peux accueillir 37 personnes d'un coup.
2: Donc pour une entreprise par exemple, ça peut être sympa.
3: Oui, et j'en ai accueilli déjà pas mal pendant la basse saison, donc qui a commencé mi-avril jusqu'à début juillet.
2: On va marquer une pause, on revient tout de suite du côté de Lectour avec Cyrielle pour parler de ces canoës de la Lomagne. A tout de suite.
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0: se baigner facilement, l'eau est claire, ça dépend peut-être s'il y a eu des orages avant ou pas, et quand il y a des orages, comment vous faites ?
1: En théorie, je préconise pas de se baigner, pas dans la rivière pour surveiller les clients. L'eau, elle est trouble dans le Gers, alors c'est pas parce qu'elle est sale, c'est parce qu'elle est argileuse. On a des terres ici qui sont argileuses, donc les berges aussi, avec les crues l'hiver, il y a des morceaux de berges qui s'effondrent. Et dès qu'il y a des orages, moi, après, je vais faire une vérification pour voir s'il y a des arbres qui sont tombés, tout ça, et s'il faut créer des passages.
0: Ça vous fait du travail supplémentaire.
1: Oui, c'est l'aventure.
0: Alors, je vois qu'il y a quand même quelques obligations. Vous pouvez nous en dire deux mots, notamment sur le fait de savoir nager, c'est obligatoire.
1: La location de canoë, en tant que professionnel, c'est encadré par la Fédération des loueurs professionnels de canoë-kayak. Et donc, chaque client signe un contrat de location, avec donc toutes les obligations qui sont mentionnées. Donc, savoir nager, ne pas être en état d'ébriété, ne pas voler le matériel, s'engager à le rembourser si on le casse, tous ces éléments-là.
0: Et l'obligation de porter un gilet.
1: Oui, et je le fournis et...
0: Donc ça c'est important. À partir de 5 ans, vous le disiez, hein, ça dure une distance de 7 km entre 1h30 et 2h. 2h c'est pour les plus longs.
1: Oui, et j'ai eu 3 heures aussi, parce que déjà.
0: Ceux qui n'ont jamais fait de canoë, c'est quand même sportif, parce que quand on pagaie comme ça pendant plus d'une heure, c'est un effort considérable.
1: C'est assez sportif, mais ça reste accessible parce qu'on est sur une rivière qui est calme et qui est assez large.
0: Et alors justement, si on n'est pas du tout, on n'est jamais monté dans un canoë, vous donnez les bases pour contrôler droite, gauche, pour aller tout droit.
1: Vous devez
0: vous marrer de temps en temps, non ?
1: Oui, les clients me racontent leurs aventures et j'ai pas mal d'anecdotes, en vrai, mais je les garde pour moi. Pendant le trajet en minibus, je raconte l'histoire de la rivière aux clients. Et puis ensuite, quand on arrive au point de départ, là, je leur fais une micro-formation. Je leur parle des spécificités de la rivière. Et pour ensuite les mettre à l'eau et qu'ils soient en connaissance de cause, surtout.
0: Voilà.
1: Après, il ne tient qu'à eux d'écouter.
0: Donc, on rappelle, vous êtes à Lectour, les canoës de la Lomagne. La saison, c'est jusqu'à fin septembre ?
1: Ouais, même début octobre, exceptionnellement. Et ça commence de plus en plus tôt.
0: Avant de parler avec Audrey de Happy Gers, avec qui vous avez un petit duo, je voudrais juste que vous nous parliez de tarifs. Alors, pour une personne à la journée, combien ça coûte ?
1: Pour une descente de 1h30, on sera 30 € pour un canoë 2 places, 25 € pour un canoë 1 place et 35 € pour un canoë 3 places. Mais attention, c'est seulement pour un enfant de moins de 12 ans, à peu près, niveau gabarit, pour le canoë 3 places. J'ai mis en place cette année le site internet avec réservation en ligne. On peut aussi m'appeler, toujours, bien sûr, m'envoyer un mail. Il y a aussi les réseaux sociaux, Instagram, Facebook, les canoës de la Lomagne, tout simplement.
0: Sur le prospectus, je vois qu'il y a un QR code, c'est aussi pratique.
1: Oui, le QR code, il emmène vers le site. Et si quelqu'un croise le minibus, le QR code est aussi sur le camion.
0: Très bien. Allez, avant de marquer une pause, sur ces kilomètres de descente, quel est l'endroit à vous où vous trouvez le plus beau ? Faites-nous rêver.
1: Franchement, c'est le départ.
0: Ah oui ?
1: C'est un petit coin de paradis, il y a une petite cascade, ça fait une sorte d'oasis. On peut contourner une petite île avant de passer sous un pont et prendre les rapides et essayer de ne pas chavirer.
0: Et ce départ se fait à partir de quel village ?
1: De Castelnau d'Arbieux.
0: D'accord.
1: Et donc, ça s'appelle le pont d'Orinque. C'est un chouette lieu avec du patrimoine vernaculaire.
0: Très bien. On se retrouve dans un instant, on va continuer à parler des canoës de la Lomagne avec Cyrielle, mais on va retrouver aussi Audrey de Happy Gers qui va nous raconter son partenariat avec cette société. A tout de suite.
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1: Sur DFM, nous continuons notre visite de ces canoës de la Lomagne avec mes invités. Alors, jusqu'à présent, j'étais avec Cyrielle et on va rajouter donc Audrey Hiver, que l'on entend ici sur DFM 930 pour Happy Gers. Bonjour Audrey.
2: Bonjour Jean-Pierre.
1: Merci de nous avoir rejoints. Alors, on va parler vite fait de votre rencontre avec Cyrielle.
2: Alors, effectivement, on s'est rencontrés en début d'année à l'occasion d'un concours de la CCI. On était sur le papier concurrente, mais en réalité, on a la même dynamique, on a envie de faire bouger le Gers à notre niveau, donc on s'est rencontrés et on a réussi à créer une dynamique commune, voilà, à la fois avec les canoës de la Lomagne et Happy Gers.
1: Cyrielle, vous avez senti aussi, vous êtes dit, tiens, avec Happy Gers, je vais pouvoir développer un petit peu plus mon concept.
3: Bien sûr, parce qu'elle a son bagage en marketing et communication qui m'est très utile et en fait, on est complémentaires l'une et l'autre.
1: Donc c'était sympa de se retrouver sur ce plan-là. Qu'est-ce que vous avez mis en place? Racontez-nous un petit peu toutes les deux.
2: Alors effectivement, je rappelle rapidement le concept d'Happy Gers. C'est d'un côté des professionnels qui veulent avoir de la visibilité et attirer les gens à consommer chez eux et donc dynamiser le local. Et de l'autre côté, les mettre en relation avec le grand public, que ce soit des habitants ou des touristes, qui ont envie de consommer local, mais tout en faisant des économies. Donc dans ce cadre-là, on a imaginé un partenariat. Donc les canoës de la Lomagne est présent sur la plateforme Happy Gers avec un système d'offres. Donc on a deux types d'offres. Une offre de bienvenue, Cyrielle, si tu peux dire l'offre en question.
3: Pour l'offre de bienvenue, vous avez 15 euros offerts pour une balade en canoë, donc d'1h30, pour un groupe de 6 personnes et plus. Et de manière illimitée, vous avez 10% sur la location, de manière permanente si vous avez un abonnement à Happy Gers. Et lorsque j'organise des événements, vous aurez donc 20%. Et là, les événements organisés, il y a le 17 juillet une nocturne, le 7 août une autre nocturne, le 9 août un canoë and brunch, le 15 août je fais gagner une descente en caisse à savon canoë pour les cariolades de Lectour. Je suis en train de la pimper, elle va être magnifique. Et le 28 août une dernière nocturne pendant la pleine lune. Voilà.
1: Voilà, ce sont de beaux événements qui seront organisés. Par exemple, ce brunch dont on entend parler, ça va être quoi le concept?
2: Alors moi, l'objectif, c'était justement, c'est un happy moment que Cyrielle m'a proposé de partager ensemble. Donc l'objectif, c'est de proposer un événement un peu novateur à l'échelle du Gers, mais Cyrielle est la première à pouvoir en parler.
3: J'ai contacté donc une indépendante qui, elle, fait des brunchs tous les dimanches sur Agen et qui les livre. Et c'est des brunchs assez c'est moderne, c'est original et c'est complet. Et donc l'idée, c'est de faire de manière très simple une balade le dimanche matin et en fait on mange tous ensemble après un brunch, on se sera fait livrer. L'idée, c'est juste en fait, c'est un point social en fait, les canoës de la Lomagne, c'est juste un point de rencontre et on crée des liens et bon, le brunch c'est un prétexte en fait.
1: C'est très bien et donc ça sera une sorte de pique-nique au bord de l'eau grâce à ces paniers qui seront déjà tout préparés.
3: Exactement.
1: On peut choisir à l'avance ou le menu est déjà fait?
3: Il y a deux choix.
1: D'accord.
3: Et moi il y a 30 places par événement. Et donc, je prends 15 d'une option, 15 de l'autre option. Et puis, les gens se débrouillent après s'ils veulent échanger des éléments.
1: Très bien. Happy Gers, toujours bien placé. Vous avez encore d'autres partenariats? Vous avez du boulot cet été?
2: On continue l'aventure de développement. Toujours des nouveaux professionnels qui rentrent. C'est ça l'objectif. Toujours avec une volonté d'en trouver partout sur le territoire. Donc là, c'est super que Cyrielle ait rejoint l'aventure, avoir un point de chute sur Lectour. Mais voilà, demain, Mirande, Auch. Ouais. Voilà. Et non, il n'y a pas de coupure pour Happy Gers.
1: D'accord. Et quel est votre regard sur Cyrielle qui s'est quand même lancée dans une sacrée aventure?
2: C'est typique. En tout cas, le type de professionnel que j'apprécie réellement, la volonté de faire bouger les choses, une certaine authenticité, une fraîcheur aussi, et moi je trouve ça super chouette, notamment un élan de jeunesse comme ça qui se met dans l'aventure. Enfin, je trouve que c'est super chouette et ça donne, je lui souhaite plein de bonnes choses pour la suite et que ça dure un maximum.
1: Et pour vous, Cyrielle, une jeune femme qui veut faire bouger le Gers, c'est quel regard que vous portez?
3: Eh bien, c'est encore plus motivant, ça donne vraiment envie de collaborer. Et de s'entraider. Vraiment, le fait de s'entraider, je crois que c'est... Si je devais mettre qu'un seul mot, je mettrais celui-là.
1: Très bien. Merci beaucoup. On rappelle cette journée de brunch, la date.
2: Dimanche 9 août.
1: 9 août, il faut réserver maintenant.
2: C'est ça. Et si vous avez un abonnement à Pigers, il faut le signaler auprès de Cyrielle directement.
1: Voilà, ça sera là où vous allez appliquer cette réduction. On réserve sur Internet ou sur les numéros de téléphone que vous avez donnés tout à l'heure. Merci Cyrielle, merci Audrey et passez un bel été.
2: Merci Jean-Pierre.
1: Avec les canoës de la Lomagne. Merci.
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2: Sur DFM, nous sommes avec Jessie, une artiste qui est venue d'ailleurs se produire à Castéra-Verduzan. Bonjour Jessie.
3: Bonjour.
2: Alors, avant de parler de votre venue à Castéra-Verduzan, racontez-nous un petit peu votre vie d'artiste. Ça a démarré quand ?
3: Alors, ça a démarré quand j'étais toute jeune déjà. J'ai une famille, en fait, qui est assez mélomane, donc avec un papa qui est musicien notamment et qui m'a mis le pied à l'étrier assez jeune. Donc, voilà, déjà toute jeune, voilà, je faisais déjà du chant, de la danse. Malgré aussi des études supérieures jusqu'à un master en ressources humaines, après, la musique a repris le dessus, on va dire, la passion a repris le dessus. Donc, depuis 2016, je me consacre pleinement à la musique, enfin, c'est mon métier principal. Voilà, artiste, autrice, compositrice, interprète.
2: Voilà, avec la sortie de ce single, Badi, dont on va parler dans quelques secondes. Juste, vous étiez là le week-end dernier à Castéra-Verduzan, les gens vous ont découvert, c'était sympa ?
3: Oui, c'était très sympa, j'ai eu un très bon accueil, notamment de la part du public. Mm-hmm. C'était vraiment une très bonne soirée et j'en garde un très bon souvenir, j'ai eu un très bon contact avec le public.
2: Alors, vous êtes une artiste, on va dire, pop solaire. Et ce single, Badi, vous allez nous en parler un petit peu. On l'entend sur DFM, mais ça veut dire quoi, Badi ?
3: Badi, en gros, c'est... Alors, c'est vrai que c'est un terme qui est un peu nouveau, peut-être, pour les gens. En fait, ça représente une femme, mais de premier abord, on va dire plutôt que c'est une femme qui a l'apparence sexy et très apprêtée, parce qu'on va s'arrêter sur l'apparence. Mmh. Mais en fait, il y a plutôt deux facettes à prendre en compte, on va dire qu'il y a l'apparence physique, mais aussi l'attitude, on va dire, l'attitude intérieure qui se reflète en fait sur ce qu'elle incarne. Et je dirais que c'est une femme qui laisse personne décider de sa valeur ou avoir d'emprise sur elle et qui peut se montrer à la fois douce, féminine, sensible, mais qui sait aussi dire non, et se montrer ferme et protéger ses limites. En fait, je trouve que c'est l'équilibre entre ce que j'appelle l'énergie féminine et masculine, et je pense que c'est cette combinaison qui fait sa force à la Badi.
2: À la Badi, alors la Badi, ce sont des jeunes femmes d'aujourd'hui, parce qu'on rappelle que vous êtes une jeune artiste. On peut donner votre âge ?
3: Alors j'ai 33 ans.
2: Mmh, voilà, vous revendiquez être une femme Badi, et ce morceau donc sera le premier morceau d'un prochain EP, ou ça sera un autre titre qui viendra ensuite ?
3: Par la suite, voilà, il y a en fait ce titre-là précède la sortie de prochains morceaux qui vont arriver sur les mois suivants. Je prépare un futur projet autour de ça.
2: Jessie, c'est un nom de scène que vous avez choisi. Ça fait en même temps ce son un petit peu urbain. Vous revendiquez ce côté urbain et aussi solaire ?
3: Oui, tout à fait. En fait, je décrirais mon univers qui peut se caractériser comme une pop hybride et solaire, qui est teinté d'afro, parfois aussi de latino, avec des influences soul et R&B, et ce côté urbain très marqué.
2: Et Jessie, qu'est-ce qu'elle écoute au quotidien comme musique aujourd'hui ?
3: De base, moi, je suis très, très éclectique, mais aujourd'hui, j'écoute justement beaucoup d'afro et de musique latino. Je chante aussi dans un groupe de salsa.
2: Ah.
3: Donc voilà, je fais aussi beaucoup de danse latine, tout ce qui est musique afro ou latino.
2: Alors, vous êtes en Occitanie, vous êtes sur Montpellier. Si vous êtes dans la salsa, la danse et le chant, il faudra un jour venir au festival Tempo Latino, juste à côté de Castéra-Verduzan, avec François Sac.
3: Tout à fait, tout à fait. Ben, j'ai hâte d'être disponible en l'été, une fois pour venir le faire. C'est vrai que la saison d'été, en général, elle est assez chargée.
2: Eh bien, on espère
3: mais,
2: vous voir.
3: Mais j'aimerais bien le faire, ce festival.
2: Voilà, ou chanter ou danser avec François Sac, ça serait très sympa. Jessie, merci d'avoir répondu à nos questions. On suivra vos aventures. Est-ce qu'il y a des liens particuliers ? Moi, j'ai le lien Instagram, mais est-ce qu'il y a d'autres réseaux où on peut vous retrouver ?
3: Oui, alors, du coup, ma musique, elle est disponible sur toutes les plateformes. Pour préciser, donc, mon nom, c'est Jessie, J-A-Y, avec un espace, et S-E-E. Mm-hmm. Et il y a juste sur Instagram et TikTok, où c'est IAM, en fait, I-A-M, avec tiré du 8, et puis J-E-S-S-I-E. Jessie, J-A-Y-S-E-E, tout accroché. Voilà.
2: Eh bien, c'était un grand plaisir de vous découvrir, Jessie, et on se dit à très bientôt, peut-être une nouvelle fois, du côté de Castéra ou de Vic. Merci beaucoup.
3: Merci à vous, et encore avec plaisir d'avoir partagé.

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12: Buenas por aquí, queridos radio oyentes. Aujourd'hui, nous allons finir notre voyage en Océanie. On pourrait dire que la salsa en Océanie est comme une vague tropicale qui vient caresser les rivages du Pacifique. Elle apporte avec elle le parfum des Caraïbes, mais se mêle au centaure de la mer de corail et au chant des îles. Dans les clubs de Sydney, les pas de salsa deviennent des ponts invisibles entre Cuba et Fidji, entre Puerto Rico et Tahiti. Elle n'efface pas les traditions locales, elle les invite à danser ensemble. Depuis les années 1990, les grandes métropoles océaniennes comme Auckland, Melbourne et encore Nouméa ont vu éclore une véritable passion pour la salsa, portée par l'ouverture culturelle et les migrations. L'Australie et la Nouvelle-Zélande ont été les portes d'entrée du mouvement. Les premières écoles de danse, fondées par des expatriés latino-américains, ont rapidement attiré les curieux. Certains quartiers se sont imposés comme des pôles majeurs. Bars latinos, soirées salsa night, festivals multiculturels. Dans les îles du Pacifique, l'essor est plus discret, mais tout aussi significatif. À Nouméa ou en Polynésie, des associations locales animent des soirées où la salsa côtoie les rythmes kanak et polynésiens. Là-bas, on danse autant sur les classiques de Celia Cruz que sur les sons modernes de Havana de Primera. Sans doute, la salsa porte en elle une joie communicative, une chaleur qui contraste avec la routine quotidienne. Mais aussi, elle s'accorde étonnamment bien avec l'esprit océanien, communauté, partage, rythme, convivialité. Voici pour vous cette sélection de la musique actuelle cubaine, Alexander Abreu et Havana de Primera, titre Pasaporte.
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0: Radio Salsa. CT Pasaporte de Alexander Abreu y Habana de Primera. Rendez-vous lundi prochain pour une nouvelle chronique de Judith Radio Salsa sur DFM 930. Nos vemos!
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4: Bonjour, aujourd'hui dans ma chronique Fraîche Attitude, je vous propose de parler d'un des légumes emblématiques des beaux jours et de la cuisine méditerranéenne, l'aubergine. La culture de l'aubergine est très ancienne. Elle remonte en effet à 800 ans avant Jésus-Christ dans la région indo-birmane. Le légume prospère toujours en terre indienne qui dispose d'une quantité impressionnante de variétés de toutes les couleurs. L'aubergine est ensuite implantée dans le bassin méditerranéen grâce aux navigateurs arabes qui la ramènent de leur voyage du bout du monde. Le légume s'acclimate rapidement à la douce chaleur de la région et prospère rapidement. Petit à petit, l'aubergine fait ses premiers pas sur le continent européen, cultivée par les Espagnols au Moyen-Âge. Et il faudra attendre le 15e siècle pour qu'elle se développe en Italie et dans le sud de la France. Actuellement, l'Italie, l'Espagne et la Roumanie sont les trois pays européens producteurs d'aubergines. La France arrive en 6e position. Elle est essentiellement cultivée en Provence-Alpes-Côte d'Azur, 27%, puis en Aquitaine avec 23% et en Rhône-Alpes avec 9%. En France, la récolte de l'aubergine a lieu une fois l'an, dès le début de l'été. Sa culture réclame des attentions particulières pour produire des légumes goûteux et de qualité. Chez le producteur, l'aubergine s'épanouit sur un pied qui mesure 60 cm à 1 mètre, couvert de grandes feuilles vert grisâtre et de fleurs violettes. L'implantation en pleine terre a lieu entre mars et avril. De multiples soins sont apportés à la plante pour garantir la qualité de la récolte, irrigation, fertilisation, et la récolte de l'aubergine a lieu au début du mois de juillet, au rythme de 2 ou 3 fois par semaine. Pour choisir une belle aubergine, fiez-vous à son apparence. Elle doit être ferme sous les doigts, avec une peau lisse et bien brillante. Sa teinte doit être uniforme, sans tache, d'un beau violet profond, avec une collerette et un pédoncule toujours vert. L'aubergine se conserve très bien au froid dans le bac à légumes du réfrigérateur. Elle est ainsi consommable jusqu'à 5 jours après achat. Pour préparer vos aubergines, rincez-les à l'eau claire et fraîche, puis séchez-les délicatement avec un linge propre. Retirez le pédoncule, puis débitez la chair de l'aubergine en fines tranches ou un petit dé. Pour éviter que la chair ne s'oxyde, arrosez-la d'un filet de citron. Elle conservera ainsi sa belle couleur blanche tendre. L'aubergine n'a pas forcément besoin d'être pelée. Au contraire, ce serait priver vos petits plats de sa belle teinte violette profonde. Sans compter que la présence de la peau limite l'absorption des corps gras dont la chair de l'aubergine est friande. De plus, pour limiter l'absorption des graisses par la chair, il existe deux autres solutions. Pochez les aubergines dans de l'eau bouillante salée pendant quelques minutes, puis séchez-les avant de les poêler. Ou, au lieu de mettre de l'huile directement dans la poêle, limitez l'apport de graisse en la badigeonnant directement sur une de ses faces. Faites dorer 4 ou 5 minutes et il restera ainsi assez d'huile dans la poêle pour faire dorer l'autre côté de l'aubergine. Riche en fibres et pauvre en calories, l'aubergine est très concentrée en minéraux et vitamines. Très digeste quand elle est cuisinée avec très peu de matière grasse, l'aubergine s'invite dans vos assiettes tout l'été. Pensez à l'intégrer à vos menus hebdomadaires. Je vous souhaite un bel été et vous dis à la semaine prochaine pour partir en

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2: Hola mi gente, moi c'est Camille et vous écoutez Mueve tus caderas sur DFM 230. Aujourd'hui, on part direction la República Dominicana, au cœur de la bachata, avec un artista que les amoureux du genre connaissent très bien, Yoscar Sarante. Yoscar Sarante, c'est une voix reconnaissable entre mille, une voix pleine d'émotions, de sentimientos. Un artiste qui a marqué la bachata dominicaine avec des titres devenus incontournables. Et aujourd'hui, quiero compartir con ustedes una canción muy especial, Perdóname. Un titre qui parle d'amour, de regret, de pardon, porque en la bachata, mi gente se baila con los pies, pero se siente con el corazón. Alors que estés en pareja, soltero, bailando con tu pareja ou simplement en train d'écouter la radio, sube el volumen, mueve tus caderas y déjate llevar por la música. C'est maintenant dans Mueve tus caderas sur DFM 230. Dale mi gente, vamos a bailar.

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2: On se retrouve la semaine prochaine.
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2: Amis actifs, bonjour. Me voici très heureuse de vous retrouver ce jour pour une nouvelle chronique à même de vous présenter les pires erreurs de management. Erreur numéro 1, la micro-gestion. Il est tentant pour certains managers de vouloir tout contrôler, de surveiller chaque détail du travail de leurs collaborateurs. Cette micro-gestion peut rapidement étouffer l'initiative et la créativité des membres de l'équipe, engendrant frustration et démotivation. Il est crucial de faire confiance à ses collaborateurs et de leur laisser une certaine marge de manœuvre. Erreur numéro 2, le manque de reconnaissance. La reconnaissance est un puissant levier de motivation. Ignorer les efforts et les réussites de vos collaborateurs peut conduire à un sentiment de dévalorisation. Prendre le temps de féliciter et de remercier régulièrement vos employés pour leur travail est essentiel pour maintenir un climat de travail positif et stimulant. Erreur numéro 3. L'inefficacité de la communication. Une mauvaise communication peut créer des malentendus, des frustrations et des conflits au sein de l'équipe. Il est fondamental de favoriser une communication claire, transparente et ouverte. Encourager les feedbacks et les échanges réguliers permet de résoudre les problèmes rapidement et d'aligner les objectifs de chacun. Erreur numéro 4. Le favoritisme. Accorder des privilèges à certains membres de l'équipe au détriment des autres peut provoquer des jalousies et un sentiment d'injustice. Il est important de traiter tous les collaborateurs de manière équitable et de reconnaître les mérites de chacun sans discrimination. Erreur numéro 5, le manque de vision. Un bon manager doit être capable de donner une direction claire et inspirante. Ne pas partager la vision et les objectifs de l'entreprise avec son équipe peut entraîner un manque d'engagement et de motivation. Il est essentiel de communiquer régulièrement sur la stratégie et les ambitions de l'entreprise pour que chacun se sente impliqué et motivé. Vous voici désormais armé pour vérifier si votre attitude de manager ne tombe pas dans le travers de l'une ou l'autre de ces maladresses. Belle journée à toutes et à tous et à très bientôt pour de nouvelles aventures pro.

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1: Votre chien se frotte les fesses au sol ? Cela peut paraître drôle, mais que peut vouloir dire ce comportement étrange et ridicule à la fois ?
2: On pense souvent aux puces et aux tiques lorsqu'on parle de parasites. Pourtant, nos chiens et nos chats peuvent aussi être infestés par des parasites internes, plus communément appelés vers digestifs. Certains vivent dans le tube digestif, mais d'autres peuvent également migrer vers les poumons ou plus rarement atteindre le cœur. Ces parasites sont fréquents, parfois invisibles et peuvent avoir des conséquences importantes sur la santé de nos animaux.
1: On distingue principalement deux grandes familles de vers digestifs, les vers ronds comme les ascaris ou les ankylostomes et les vers plats comme les ténia, dont les plus connus, Dipylidium. Il existe également d'autres parasites internes comme Giardia, qui n'est pas un ver mais un parasite microscopique responsable de la giardiose.
2: Mais comment nos animaux se contaminent-ils ? Le plus souvent, ils avalent les œufs présents dans leur environnement. Certains parasites peuvent être transmis sous forme de larves ou par ingestion d'un hôte intermédiaire comme une puce dans le cas du Dipylidium. Chez la chienne, les larves d'ascaris peuvent rester endormies dans les tissus de l'organisme pendant plusieurs mois voire plusieurs années. Lors de la gestation, elles peuvent se réactiver et contaminer les chiots avant la naissance ou lors de l'allaitement.
1: Les signes cliniques varient selon le parasite et l'importance de l'infestation. On peut observer de la diarrhée, des vomissements, une perte d'état générale, un retard de croissance chez les jeunes animaux, un ventre ballonné, une anémie lorsque les vers se nourrissent de sang, ou encore de la toux lorsque les larves passent par les poumons avant de rejoindre l'intestin. Les ténias peuvent également provoquer des démangeaisons au niveau de l'arrière-train. L'animal se met alors à se frotter les fesses sur le sol. C'est ce qu'on appelle le signe du traîneau.
2: Le diagnostic repose souvent sur une coproscopie, c'est-à-dire l'analyse d'un échantillon de sel au microscope. Cet examen permet de rechercher les œufs des parasites et d'identifier le ver responsable afin d'adapter le traitement.
1: La prévention reste la meilleure protection. Il est recommandé de vermifuger régulièrement son animal en suivant les conseils de son vétérinaire, car la fréquence dépend de son âge et de son mode de vie. Il est également important de traiter les puces, car elles sont indispensables au cycle de certains ténias, comme le Dipylidium. Enfin, ramasser les selles de son animal et maintenir une bonne hygiène permet de limiter les risques de contamination.
2: Enfin, certains parasites peuvent également être transmis à l'homme. On parle alors de zoonose. C'est notamment le cas des ascaris, des ankylostomes, dont les larves peuvent parfois migrer dans l'organisme humain. Les jeunes enfants sont les plus exposés, car ils jouent davantage au contact du sol et portent plus facilement les mains à leur bouche. Protéger son animal, c'est aussi protéger toute sa famille.
1: En résumé, les parasites internes sont souvent discrets, mais ils ne doivent pas être négligés. Une prévention régulière, associée à un suivi vétérinaire adapté, permet de préserver durablement la santé de nos compagnons et de limiter les risques pour leur entourage.
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0: La météo.
1: Ce soir, la pluie s'arrête et laisse un ciel peu nuageux pour des températures de 21 à 23 degrés. Pour cette nuit, c'est toujours un ciel peu nuageux qui reste en place et les températures entre 18 et 19 degrés de moyenne. On regarde à présent votre début de semaine avec la journée de demain lundi. Ça ne sera pas une bonne journée. Des orages sont annoncés toute la journée, à commencer par le matin avec des températures de 17 degrés au lever du jour, puis 20 à 21 degrés en se rapprochant de midi. L'après-midi sera également orageuse sur tout le département du Gers et du Lot-et-Garonne. Les températures ne bougeront pas beaucoup, 23 à 24 degrés seulement. Demain matin, c'est Jean-Pierre que vous retrouverez dès 5h pour le premier bulletin météo. Je vous souhaite une très bonne fin de week-end, de bonnes vacances et je vous retrouve le week-end prochain sur DFM 930.
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3: Voici les offres d'emploi de cette semaine en CDD. Employé de maintenance bâtiment à Condom. Assistant d'éducation en CDD à Condom. Préparateur en pharmacie en CDD à Condom. Employé polyvalent en établissement hôtelier en CDD à Méniotosia. Agent des services intérieurs ASI en CDD à Montréal. Animateur périscolaire en CDD à La Grolée-du-Gers. Serveur de restaurant en CDD à Castéra-Verduzan et plongeur en CDD à Castéra-Verduzan. Tractoriste agricole en CDD à La Mode Goas, apprenti cuisinier en CDD à Lectoure, aide à domicile en CDD à Lectoure et chef de partie en CDD à Lectoure. Palefrenier en CDD à Pauillac, agent d'accueil et de bureau d'admission en CDD à Vic-Fezensac, assistant en soins gérontologiques en unité protégée en CDD à Vic-Fezensac, aide à domicile à Castelnau-d'Auzan-la-Barrère, agent des services hospitaliers en CDD à Éose, jardinier en CDD à Éose, mécanicien de garage automobile en CDD à Éose, employé commercial en CDD à Stafford, agent de nettoyage de bureau et cabinet médical en CDD à Fleurance, employé service qualité en CDD à Fleurance, maçon en CDD à Montestruc-sur-Gers, psychologue en EHPAD en CDD à Gabaret, accompagnant éducatif et social en CDD à Ordans-la-Roque, aide réceptionnaire en silo en CDD à Roquelaure, plumeur de volaille en CDD à Espace, commis de cuisine en CDD à Manciette, tailleur de vigne en CDD dans le Gers et aide agricole en viticulture en CDD dans le Gers.
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1: Ce soir, la pluie s'arrête et laisse un ciel peu nuageux pour des températures de 21 à 23 degrés. Pour cette nuit, c'est toujours un ciel peu nuageux qui reste en place et les températures entre 18 et 19 degrés de moyenne. On regarde à présent votre début de semaine avec la journée de demain lundi. Ça ne sera pas une bonne journée. Des orages sont annoncés toute la journée, à commencer par le matin avec des températures de 17 degrés au lever du jour, puis 20 à 21 degrés en se rapprochant de midi. L'après-midi sera également orageuse sur tout le département du Gers et du Lot-et-Garonne. Les températures ne bougeront pas beaucoup, 23 à 24 degrés seulement. Demain matin, c'est Jean-Pierre que vous retrouverez dès 5h pour le premier bulletin météo. Je vous souhaite une très bonne fin de week-end, de bonnes vacances et je vous retrouve le week-end prochain sur DFM 930.
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13: Bonjour, c'est Julie, sexothérapeute et thérapeute de couple. Et je suis ravie de vous retrouver pour un nouveau rendez-vous de Septième ciel et quelques nuages. Aujourd'hui, nous allons parler amour de vacances. L'été est souvent la saison des rencontres. On change de rythme, on part en vacances, on sort davantage, on découvre de nouveaux endroits et parfois de nouvelles personnes. Et puis, il y a ces rencontres qui arrivent presque sans prévenir. Une conversation au bord d'une piscine, un regard échangé sur une terrasse, une soirée qui se prolonge un peu plus que prévu, et soudain, on a l'impression que quelque chose de particulier se passe. C'est ce qu'on appelle souvent un amour de vacances. Mais pourquoi ces histoires nous semblent-elles parfois si intenses ? En réalité, notre cerveau n'est pas tout à fait dans le même état qu'en période de travail ou de routine. Nous sommes généralement moins stressés, nous avons davantage de temps, nous dormons parfois mieux, nous sommes plus disponibles émotionnellement et surtout nous sommes dans un contexte qui favorise les émotions positives. Tout paraît beaucoup plus simple, plus léger et beaucoup plus spontané. C'est ce qui explique que certaines rencontres puissent prendre une place très importante en seulement quelques jours. On a parfois l'impression de connaître quelqu'un depuis des mois alors qu'on l'a rencontré il y a une semaine. Mais il est important de se rappeler une chose. Les vacances créent une sorte de bulle. Une bulle dans laquelle les contraintes du quotidien disparaissent temporairement. On ne voit pas forcément la personne dans son environnement habituel. On ne la voit pas gérer son travail, son stress, ses responsabilités ou ses difficultés. On découvre souvent sa version la plus détendue. Et nous aussi, nous prenons généralement notre version la plus légère. Cela ne veut absolument pas dire que ces rencontres sont superficielles ou sans valeur. Certaines histoires de vacances deviennent même de magnifiques histoires d'amour. Mais cela signifie qu'il est parfois utile de se laisser un peu de temps avant de prendre de grandes décisions. Car l'émotion est une excellente conseillère pour vivre un moment. Elle l'est parfois même lorsqu'il s'agit de construire un projet. Et puis, il y a un autre sujet important dont on parle moins. Quand l'émotion est forte, quand l'attirance est présente et que tout semble magique, on peut être tenté d'oublier certaines précautions. Pourtant, la prévention reste essentielle. Que l'on ait 18, 30 ou 60 ans. Se protéger, parler de ses limites, respecter celles de l'autre, ce n'est pas casser le romantisme. C'est prendre soin de soi et de la personne avec qui l'on partage ce moment. Alors cet été, si une belle rencontre se présente, profitez-en. Vivez les émotions, accueillez les surprises, laissez-vous toucher par la magie du moment. Mais gardez aussi un peu de recul. Parce que les plus belles histoires sont souvent celles qui savent associer le cœur, la liberté et la responsabilité. Je vous retrouve la semaine prochaine dans Septième ciel et quelques nuages. Et en attendant, n'hésitez pas à venir me retrouver sur leboudoirdecarla.com.
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16: Ils l'ont fait, pourquoi pas vous ? 3 minutes chrono pour découvrir les entreprises inspirantes du Gers. Nous avons le plaisir de recevoir aujourd'hui Aurélie Pietzak de l'entreprise Toc Toc Je Cuisine. Bonjour,
17: bonjour
16: Aurélie.
17: Bonjour.
16: Aurélie, c'est un plaisir de vous recevoir surtout en cette saison où vous allez pouvoir nous aider et nous raconter d'ailleurs votre activité parce que vous aviez une activité, vous êtes passée à une autre. Comment ça s'est fait ?
17: Exactement, ça s'est fait très fluidement, très simplement. Donc j'étais naturopathe et lors d'un événement, j'avais cuisiné pour cette événement, des personnes m'ont dit mais qu'est-ce que ce serait chouette d'avoir des repas comme ça tout près, et est née l'idée de Toc Toc Je Cuisine, c'est-à-dire que je viens directement chez les personnes cuisiner, alors moi ou une cuisinière ou un cuisinier du réseau, et on cuisine chez vous le batch cooking, donc c'est-à-dire on prépare vos repas pour la semaine pour que vous ayez juste à mettre les pieds sous la table.
16: formidable, cette idée de pouvoir rentrer chez soi sans cette charge mentale, de se dire, question, de se poser voilà, cette question.
17: Qu'est-ce qu'on mange
16: qu'est-ce
17: ce soir
16: qu'on mange, exactement. Et qu'est-ce qui a été le déclic pour vous de lancer cette activité?
17: Alors le déclic, c'était que mes consultants en naturopathie, souvent n'arrivaient pas à appliquer tous les conseils nutritionnels que je pouvais leur donner. À chaque fois, ce qui revenait, c'était leur organisation qui bloquait leur temps. Ils n'étaient pas disponibles alors qu'ils voulaient changer les choses. Et je me suis dit qu'en allant directement cuisiner pour eux, ben, c'est moi qui appliquais en fait tout ce que je pouvais au niveau de l'équilibre alimentaire en fonction de leurs besoins. Et eux, ils avaient juste à déguster en fait. Et là, du coup, c'était beaucoup plus fluide pour eux.
16: Donc, c'est un changement de posture aussi par rapport à l'activité que vous aviez avant, naturopathe,
17: oui.
16: Avec votre nouvelle activité. Comment ça se fait? Est-ce que ça se fait naturellement ou est-ce qu'on a toujours ce côté un petit peu coaching santé derrière chaque recette?
17: Alors, oui, toutes les recettes, j'essaye vraiment de les établir forcément avec un équilibre alimentaire. Donc, c'est quelque chose vraiment que je prône et que j'essaye d'appliquer au quotidien. Après, ça reste quand même la famille qui va déterminer ce qu'ils aiment, ce qu'ils n'aiment pas, parce que c'est du sur mesure. Donc, en fonction de ça, on va quand même pouvoir voir ce qui est essentiel pour eux au niveau de l'équilibre alimentaire. Maintenant, ça s'est fait fluidement parce que du coup, les recettes sont équilibrées. On a une banque de recettes très variées et on peut leur proposer vraiment plein de possibilités de repas, que ce soit du chaud, du froid, des crudités, puisqu'on leur fait 5 repas. Ça peut être des entrées, des plats, des goûters, des desserts. On s'adapte vraiment à leurs besoins.
16: Donc, selon les goûts des familles. Donc, vous faites un audit avant, on est d'accord?
17: Oui, bien sûr.
16: Vous passez du temps avec eux. Comment ça se passe?
17: Ils vont s'inscrire sur le site. Ils vont avoir un questionnaire à remplir avec tous leurs goûts, leurs envies, ce qu'ils vont aimer, leur matériel. Après, en fonction de ça, on va voir quelle est la personne, le cuisinier ou la cuisinière qui va venir chez cette personne-là. Et on va faire un premier rendez-vous qui va permettre vraiment de valider tous leurs goûts, de déterminer ce qu'ils aiment, ce qu'ils n'aiment pas, de rechecker tout ça, puisque un questionnaire, on le fait tout seul à la maison, on a tendance à oublier plein de choses. Nous, on va arriver déjà avec des menus en proposition pour être sûr d'avoir bien compris comment ils aimaient manger, ce qu'ils aimaient manger et comment on peut améliorer tout ça.
16: Eh bien, merci beaucoup Aurélie pour ces précisions. Nous, on se retrouve la semaine prochaine pour en savoir un petit peu plus sur Toc Toc Je Cuisine. 3 minutes chrono pour découvrir les entreprises inspirantes du Gers. Ils l'ont fait, pourquoi pas vous? Merci Aurélie.
17: Merci.
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1: Ce soir, la pluie s'arrête et laisse un ciel peu nuageux pour des températures de 21 à 23 degrés. Pour cette nuit, c'est toujours un ciel peu nuageux qui reste en place et les températures entre 18 et 19 degrés de moyenne. On regarde à présent votre début de semaine avec la journée de demain lundi. Ça ne sera pas une bonne journée. Des orages sont annoncés toute la journée, à commencer par le matin avec des températures de 17 degrés au lever du jour, puis 20 à 21 degrés en se rapprochant de midi. L'après-midi sera également orageuse sur tout le département du Gers et du Lot-et-Garonne. Les températures ne bougeront pas beaucoup, 23 à 24 degrés seulement. Demain matin, c'est Jean-Pierre que vous retrouverez dès 5h pour le premier bulletin météo. Je vous souhaite une très bonne fin de week-end, de bonnes vacances et je vous retrouve le week-end prochain sur DFM 930.
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1: Cascogne Agrie, nouvelle version. Monsieur le président du département, Philippe Dupouille, vous avez trouvé ça agréable et même ambitieux.
2: Oui, c'est une très très bonne idée donc, qui a été émise par donc, le président du GIA de proposer de faire Cascogne Agrie dans le parc des départements. Donc j'ai répondu avec beaucoup de plaisir, avec, voilà, favorablement. C'est une façon aussi pour le département de montrer notre solidarité envers le monde agricole et cette manifestation qui est un petit peu la vitrine finalement du monde agricole tous les ans et de le faire à Auch, dans le parc du département, voilà, ça prend beaucoup de sens. L'agriculture a besoin de montrer ce qu'elle sait faire et elle fait des choses assez fabuleuses, notamment dans le département. On a des agriculteurs de grande qualité qui produisent des produits de grande qualité. Donc il faut les montrer, il faut

0: Le faire savoir, parce que de la même manière que le département s'est engagé sur une alimentation de qualité dans les collèges, je pense qu'il faut aussi que chaque citoyen comprenne que l'avenir aussi de l'agriculture passe aussi par un changement peut-être de pratiques alimentaires de chaque citoyen pour aller chercher les produits qui sont faits localement. Bon, voilà, c'est bon pour les agriculteurs, c'est bon pour la planète, et c'est bon aussi parce qu'ils trouveront dans leur assiette des produits d'excellente qualité.
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1: Gascogne Agri et ses nouveautés. Erwan Dutreil, président des jeunes agriculteurs du Gers.
2: Il va y avoir d'autres nouveautés. Donc, cette année, on a fait le choix de ne pas avoir le concours de labour pour se recentraliser, mais c'est quelque chose qu'on pourra remettre en place. Mais il va y avoir des nouveautés, par exemple, sur des animations qui sont gersoises, mais qui vont aller au-delà du département. On peut parler de la force basque, on peut parler dans un cadre comme ça, on va avoir un spectacle d'aigle le vendredi soir, donc ça c'est quelque chose de nouveau qu'on a mis en place. Et on se rend compte, surtout aujourd'hui, nous commençons à diffuser l'événement. Énormément de personnes nous contactent pour venir, que ce soit des producteurs à la ferme, que ce soit pour un marché gourmand, pour de la cosmétique, pour de l'alimentation. Donc voilà, on se rend compte qu'il y a ce besoin, et si on peut aussi permettre à tous les artisans gersois d'exposer grâce à Gascogne Agri, de se faire connaître, on sera encore plus heureux. Là où on a insisté aussi, c'est un événement qui sera gratuit, ouvert à tout le monde. C'est quelque chose qu'on se voulait accessible. On a réussi. Et donc voilà, par rapport aux activités, on a une vingtaine d'activités sur le week-end, sur le samedi, pour tous les domaines. Là-dessus aussi, il y aura des nouveautés. Il y aura des nouveautés pour les adultes, des nouveautés pour les enfants, pour les familles. Et tout ça, ça sera dévoilé aussi dans le programme.
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2: Gascogne Agri, Erwan Dutreil, président des jeunes agriculteurs du Gers.
3: Faire à Auch, c'était qu'on souhaitait le recentraliser pour pouvoir toucher un maximum de monde. Parc du département, ça a été lors d'un rendez-vous avec les services agriculture du département, où lorsque j'ai traversé ce parc pour la première fois, je me suis dit, mais là c'est magnifique, il y a quelque chose à faire. Et donc, au vu du partenariat qu'on avait le conseil départemental, ça nous a paru presque évident, puisqu'on souhaite travailler avec tous nos partenaires. Et c'est un cadre où aujourd'hui, qui peut très bien correspondre à l'événement qu'on aura. Donc ça a été presque naturel de se dire on le fait à Auch. On l'a eu fait historiquement à la zone Andoumengue aussi, sauf que là c'était pas possible et on s'est dit bon, mais pourquoi pas ailleurs. Et donc ce qu'on souhaite aussi, c'est voilà, le pérenniser, avoir un cadre mais idyllique. Quand on voit comment c'est ombragé, puis voilà, c'est un lieu qui correspond vraiment pour une foire à école. On se retrouve au milieu de la nature, à la fois dans Auch, et si on ne le sait pas, qu'on regarde juste autour de nous, on ne le devine pas. On met en avant toutes les agricultures, que ce soit céréalière et éleveur, bio, conventionnel, peu importe, on est là pour mettre en avant toutes les agricultures que l'on a dans le département. Mais oui, aujourd'hui, cette foire, on s'est rendu compte qu'en fait, toutes les foires où il y a des animaux, ça plaît, il y a des jeunes qui viennent. Et aujourd'hui, si on peut faire un parallèle avec l'actualité dramatique, le premier pare-feu qu'on peut avoir, c'est l'élevage. Et donc aussi, voilà, c'est comment aujourd'hui on peut redynamiser l'élevage dans le Gers, tout simplement en parlant, en montrant la qualité des animaux que l'on peut avoir, puisqu'un éleveur avant tout il est passionné. On ne devient pas éleveur, on est éleveur. Donc voilà, c'est aujourd'hui je pense l'élevage le premier rempart dans les coteaux que l'on a pour les valoriser. Et même si on nous rappelle qu'on mange trop de viande, ça c'est faux premièrement, mais on se doit de redynamiser notre élevage gersois, que ce soit autant pour la volaille que pour les bovins, pour les caprins. Pour moi c'est un dossier que l'on devra travailler ensemble.
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2: Monsieur le Président Dupouille, vous accompagnez les agriculteurs, surtout avec les problèmes d'eau.
3: La problématique de l'eau est bien évidemment un sujet important, un sujet qu'on a devant nous. Il faut effectivement, je pense qu'on se mette tous autour de la table pour essayer d'avancer sur cette question, parce qu'on se rend compte que on a des étés qui sont de plus en plus secs, et on a un niveau de pluviométrie annuel qui est sensiblement, semble-t-il, identique. Donc ça veut dire que il pleut de manière différente, donc il faut sans doute adapter nos solutions peut-être de récupération, de captage d'eau. L'agriculture a fait d'énormes efforts en matière de consommation d'eau. Je pense qu'il y a encore sans doute des efforts à fournir. On a des adaptations, une adaptation continue, on va dire, à mettre en œuvre. On a aussi des exemples, parce que malheureusement, on est en train de venir un petit peu, dans tous les cas, de subir un dérèglement climatique qu'ont déjà subi certaines régions, notamment en Espagne, voire même au Maroc. Donc il faudra sans doute s'adapter. Donc le maître mot, c'est l'adaptation. L'agriculture, on va dire, connaît ce mot depuis bien longtemps. Elle s'adapte en permanence, je dirais. Mais il faut aussi sans doute qu'on l'accompagne. Et ça change, ça passe aussi par une adaptation aussi du comportement des citoyens et sans doute aussi des changements de pratiques diverses et variées. La question de l'eau, bien sûr, devient une question centrale. Elle l'a toujours été, mais peut-être aujourd'hui encore plus qu'hier. Et quand on voit, on va dire, le nombre d'incendies qu'on a pu subir à la fois dans le département, parce que même si on n'en parle pas beaucoup, tant mieux, parce que ça veut dire qu'on n'a pas eu de gros incendies à déplorer. Il n'empêche que le nombre de départs de feu a été augmenté de 50% sur la même période de 2025. Ça veut dire qu'il y a un vrai sujet. Et l'agriculture a aussi son rôle à jouer en tant qu'aménageur, en tant que jardinier de l'espace. Et donc tout ça, tous ces sujets, il faudra sans doute qu'on, au-delà de la manifestation de Gascogne à gris, que ça nécessitera sans doute de se mettre autour de la table avec l'ensemble des parties pour voir un petit peu quelles réponses collectivement on peut apporter. En tout cas, le rôle du département, c'est d'être aussi ce rôle de fédérateur, au-delà d'avoir des compétences particulières dans le domaine, ce rôle de fédérateur pour faire en sorte que l'agriculture gersoise, qui est la première économie du département, ne soit pas dans l'obligation, on va dire, de rendre dans les armes. Ça serait dramatique pour les agriculteurs, mais aussi dramatique pour le département.
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2: Gascogne Agri, Erwan Dutreil, président des jeunes agriculteurs du Gers.
3: Il y a de nombreux messages, mais je veux dire, aujourd'hui, les messages, ils sont passés depuis 10 ans. C'est comme si, il y a 10 ans, on disait, dans 10 ans, il y aura un agriculteur sur deux qui part à la retraite. On est à la 10e année. Et l'eau, c'est le même cas. Ça fait très longtemps qu'on dit l'eau passe, il faut qu'on l'arrête. C'est véridique. C'est, aujourd'hui, on a de plus en plus d'habitants. Donc, à un moment donné, il y a plus de consommation d'eau potable. L'eau que l'on souhaite stocker n'est pas dédiée uniquement qu'à l'agriculture. Sauf que j'ai l'impression, moi, en tant qu'agriculteur, qu'il n'y a que les agriculteurs qui s'en inquiètent. Les pouvoirs publics s'en inquiètent peut-être un peu aussi, mais le premier effet que l'on voit, c'est dans l'agriculture, où aujourd'hui, on a des agriculteurs et agricultrices qui se sont levés tous les matins pour cultiver du maïs, qui les ont arrosés et qui ne moissonneront même pas tellement il est cramé parce qu'on manque d'eau. Donc aujourd'hui, le sujet de l'eau, il est essentiel pour l'agriculture, mais il est essentiel pour l'industrie, il est essentiel pour la population, et il va certainement falloir non pas attendre qu'à chaque fois une élection à n'importe quel niveau pour se dire il faut qu'on stocke de l'eau. Ça, c'est fini. Nous, on se doit demain d'installer des jeunes. Aujourd'hui, c'est une exploitation qui n'a pas d'eau, c'est un jeune qui n'est pas installé. Moi, si je me suis installé dans mon départ, là où je suis, donc sur Montlezin, 90% de coteaux, j'y ai l'eau. Alors, je ne fais pas non plus des miracles, mais j'y ai l'eau et ça sauve mon exploitation. Aujourd'hui, si on voit des prairies, on voit aujourd'hui des prairies qui sont arrosées. Ça n'existait pas avant. Donc, le sujet de l'eau, il est pour l'ensemble de la population gersoise, et les agriculteurs ont fait des efforts, se sont remis en question, notamment pour l'assolement. La question du maïs, j'ai l'impression que l'eau va que au maïs. C'est complètement faux, puisqu'aujourd'hui, dans le département du Gers, il y a 15 000 hectares de maïs qui se sont fait en moins par rapport à l'année dernière. Donc l'agriculteur est capable de se remettre en question. Maintenant, c'est voilà, aux personnes qui sont en capacité d'appuyer sur le bouton pour créer des lacs, de le faire. On y a espoir, mais attention, il ne faudra pas que ce soit trop tard. Il ne faudra pas qu'on se retourne et qu'on n'ait plus un agriculteur sur deux qui soit parti à la retraite avec juste une exploitation sur 5 reprises. Ça sera trop tard. Donc voilà. À l'école, j'avais appris que l'eau, c'est la vie. Donc en fait, il faut savoir si demain on veut exister. Et pour exister, qu'est-ce qu'on veut? Oui, l'eau est indispensable pour abreuver les animaux, pour l'industrie, pour tout le monde. Aujourd'hui, on a des producteurs qui savent faire de la très bonne qualité, qui aujourd'hui transforme chez eux. Il faut pas non plus. Il faut que moi j'invite les gens à, dès qu'ils ont une cour de ferme avec un panneau vente direct, à y aller, à prendre connaissance, à échanger. Mais demain, moi je le redis, pour qu'on ait une installation d'un jeune, il faudra de l'eau sur l'exploitation.
2: Gascogne Agri, dans le parc du conseil départemental, le vendredi 28 août.
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1: Ce soir, la pluie s'arrête et laisse un ciel peu nuageux pour des températures de 21 à 23 degrés. Pour cette nuit, c'est toujours un ciel peu nuageux qui reste en place et les températures entre 18 et 19 degrés de moyenne. On regarde à présent votre début de semaine avec la journée de demain lundi. Ça ne sera pas une bonne journée. Des orages sont annoncés toute la journée, à commencer par le matin avec des températures de 17 degrés au lever du jour, puis 20 à 21 degrés en se rapprochant de midi. L'après-midi sera également orageuse sur tout le département du Gers et du Lot-et-Garonne. Les températures ne bougeront pas beaucoup, 23 à 24 degrés seulement. Demain matin, c'est Jean-Pierre que vous retrouverez dès 5h pour le premier bulletin météo. Je vous souhaite une très bonne fin de week-end, de bonnes vacances et je vous retrouve le week-end prochain sur DFM 930.
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8: 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Johanda enchaîne les récompenses artistiques. 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
2: Nous sommes au centre de secours et d'incendie à Condon avec monsieur Bernard Gendre, président du ZIS 32. Vous recevez un nouveau camion pour ce centre, pour la Ténarèse et pour le Gers.
3: Donc c'est un camion en fonction multiple qui a surtout une grosse capacité d'emport puisque c'est un camion feu de forêt qui peut également partir en renfort feu de forêt dans les autres départements, dans toutes les parties de France, voire même à l'étranger lorsqu'on nous le demande, qui a une capacité de 9400 litres, donc qui a une capacité de ravitailler aussi, d'attaquer un feu, puisqu'il a un canon très puissant, mais aussi de ravitailler trois camions feu de forêt, totalité de leur contenance. Donc c'est un camion qui est basé à Condon, mais qui peut faire tous les départements, faire toute la France, et il fait partie du pacte capacitaire, qui est financé à 60% par l'État, 40% par le ZIS 32, et nous en attendons un second qui sera affecté à l'île Jourdain, où il remplacera une berce d'eau qui est sur châssis, donc qui est beaucoup, beaucoup moins efficace maintenant, et donc ce deuxième camion arrivera dans le début d'année prochaine, et là on aura aussi deux porteurs d'eau qui pourront ravitailler, mais qui pourront aussi faire une attaque très puissante d'un feu lorsque ce sera nécessaire. Donc un camion puissant, un camion avec aussi l'utilisation de retardant, c'est-à-dire vous avez du retardant qui est déjà positionné dans le camion, et il suffit de le mettre en fonction avec l'eau qui se trouve dans le camion. Et tout ça fait par trois pompiers uniquement, par trois pompiers on peut faire tout ça, sans oublier que nous avons une bâche qui ressemble à une grosse piscine, que l'on peut poser au sol et que l'on peut remplir en quelques minutes avec un système de vidange du camion qui est très très important et qui permet de ravitailler les autres camions incendie lorsque celui-ci va se recharger en eau. Donc il y a une permanence de continuité de la production et de l'alimentation en eau qui permet de sécuriser aussi les pompiers et d'être efficace sur le terrain, notamment pour protéger les biens ou des maisons s'il y a lieu.
2: Alors j'ai entendu aussi qu'il y avait un complément à ce camion, c'est que les pompiers à l'intérieur de la cabine sont protégés.
3: Tous les camions feu de forêt, et celui-ci en est un, ont une autoprotection. Donc l'autoprotection, c'est une réserve d'eau qu'on ne peut pas toucher autrement que pour faire cette autoprotection, qui permet d'être déclenchée par le chef de cabine lorsque le feu va venir passer sur le camion. Donc il faut absolument protéger le personnel. Donc à ce moment-là, le personnel est à l'intérieur de la cabine, il dispose de protection pour la respiration, et le chef de cabine déclenche l'autoprotection. Donc pendant 5 minutes, vous avez 500 litres d'eau qui vont être projetés sur la cabine, sur le moteur, sur les pneus, de manière à ce que le personnel soit protégé et le camion soit aussi protégé et puisse éventuellement dégager du feu lorsque celui-ci sera passé sur lui. Donc voilà, c'est un camion qui... L'avantage de ce pacte capacitaire, c'est qu'on a sorti tout ce qui se fait de mieux en technologie et que l'on a appliqué sur ce camion. Donc les pompiers, avec un petit nombre, sont protégés et sont efficaces pour le feu. Alors c'est sûr que l'actualité, on avait connu les feux de l'Andiras, mais cette année, tout cela nous a rattrapés, puisque nous avons des feux en Gironde, des feux dans les Landes, mais aussi sur beaucoup de territoires français, et notamment aussi sur la Méditerranée, avec les Corbières, avec l'Aude. Donc c'est pour ça que ce camion partira en colonne feu de forêt lorsque nous serons appelés. Et donc nous sommes appelés, puisque c'est déjà cette année, nous sommes partis 7 ou 8 fois sur les départements voisins. Et donc ce camion fera partie de la colonne renfort avec 4 autres camions incendie, de modèle plus petit, mais cela fera une force de frappe importante qui pourra se déployer à tout moment. Des fois on a des alertes à 2h, 3h, et on se retrouve à 3h plus tard sur Narbonne, sur Marseille, de manière à appuyer nos collègues des départements voisins.
2: En tant que président du ZIS 32, vous faites partie du conseil départemental, et donc vous êtes bien placé pour défendre vos besoins.
3: Tout à fait. Il n'y a pas de souci là-dessus. C'est vrai que nous sommes très écoutés par le département. Moi, je suis vice-président du département et président du ZIS sur la volonté du président du département. Mais nous avons toujours fait l'effort financier nécessaire pour avoir du matériel suffisamment moderne pour rénover nos casernes, c'est le cas ici à Condon, et pour avoir un nombre de pompiers professionnels moins parce qu'ils coûtent cher dans le Gers, mais nous avons 95% de pompiers volontaires, et de ce côté-là, l'effectif va toujours avec une certaine croissance. Et nous avons aussi, ce qu'il ne faut pas oublier, nos sections de jeunes sapeurs-pompiers. Nous avons plus de 100 jeunes sapeurs-pompiers qui sont formés sur 3 ans les samedis, et ça nous fait un surplus de personnel qui permet que le nombre de pompiers gersois est toujours un nombre croissant. Il y a un considère qu'un jeune sapeur-pompier, c'est déjà le début de l'engagement citoyen. À 14 ans, ils intègrent nos centres secours. Les samedis matins, lorsqu'il n'y a pas les vacances scolaires, ils sont en formation, mais ils ont une formation de citoyens, avec de l'instruction civique, une formation un peu militaire, parce que les sapeurs-pompiers ont quand même des grades, des uniformes. Donc on leur apprend tout ça, mais surtout, on leur apprend à utiliser l'ensemble des moyens et être en capacité d'effectuer toutes les missions à la fin des 4 années de formation. Et donc, lorsqu'ils arrivent à 18 ans, ces jeunes sapeurs-pompiers peuvent de suite intégrer nos centres de secours. Et ça, c'est un plus pour le département.
2: Ils ont droit à un goûter.
3: Oui, vous inquiétez pas. chez les pompiers, en général, même si les vins d'honneur se font souvent sans vin, mais ils sont aussi accompagnés de petites douceurs qui leur vont bien. Et à nous aussi, parce qu'on y participe volontiers.
2: Merci beaucoup, Monsieur le Président. Merci et bonne continuation.
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2: Sur DFM, nous sommes avec Jessie, une artiste qui est venue d'ailleurs se produire à Castéra-Verduzan. Bonjour Jessie.
3: Bonjour.
2: Alors, avant de parler de votre venue à Castéra-Verduzan, racontez-nous un petit peu votre vie d'artiste. Ça a démarré quand ?
3: Alors, ça a démarré quand j'étais toute jeune déjà. J'ai une famille en fait qui est assez mélomane, donc avec un papa qui est musicien notamment et qui m'a mis le pied à l'étrier assez jeune. Donc voilà, déjà toute jeune, voilà, je faisais déjà du chant, de la danse. Malgré aussi des études supérieures jusqu'à un master en ressources humaines, après la musique a repris le dessus, on va dire la passion a repris le dessus. Donc depuis voilà, depuis 2016. Je me consacre pleinement à la musique, enfin, c'est mon métier principal. Voilà. Donc, artiste, autrice, compositrice, interprète.
2: Voilà. Avec la sortie de ce single, Badi, dont on va parler dans quelques secondes. Juste, vous étiez là le week-end dernier à Castéra-Verduzan. Les gens vous ont découvert, c'était sympa ?
3: Oui, c'était très sympa. J'ai eu un très bon accueil, notamment de la part du public. Mm-hmm. C'était vraiment une très bonne soirée. Et j'en garde un très bon souvenir. J'ai eu un très bon contact avec le public.
2: Alors, vous êtes une artiste, on va dire, pop solaire. Et ce single, Badi, bah, vous allez nous en parler un petit peu. On l'entend sur DFM, mais ça veut dire quoi, Badi ?
3: Badi, en gros, c'est... Alors, c'est vrai que c'est un terme qui est un peu nouveau, peut-être, pour les gens. En fait, ça représente une femme, mais de premier abord, on va dire plutôt que c'est une femme qui a l'apparence sexy et très apprêtée, parce qu'on va s'arrêter sur l'apparence. Mmh. Mais en fait, il y a plutôt deux facettes à prendre en compte, on va dire qu'il y a l'apparence physique, mais aussi l'attitude, on va dire, l'attitude intérieure qui se reflète en fait sur ce qu'elle incarne. Et je dirais que c'est une femme qui laisse personne décider de sa valeur ou avoir d'emprise sur elle et qui peut se montrer à la fois douce, féminine, sensible, mais qui sait aussi dire non, et se montrer ferme et protéger ses limites. En fait, je trouve que c'est l'équilibre entre ce que j'appelle l'énergie féminine et masculine. Et je pense que c'est cette combinaison qui fait sa force à la Badi.
2: À la Badi. Alors, la Badi, ce sont des jeunes femmes d'aujourd'hui, parce qu'on rappelle que vous êtes une jeune artiste. On peut donner votre âge ?
3: Alors, j'ai 33 ans.
2: Mmh, voilà. Vous revendiquez être une femme Badi. Et ce morceau, donc, sera le premier morceau d'un prochain EP ou ça sera un autre titre qui viendra ensuite ?
3: Par la suite, voilà, il y a en fait... Ce titre-là précède la sortie de prochains morceaux qui vont arriver sur les mois suivants. Je prépare un futur projet autour de ça.
2: Jessie, c'est un nom de scène que vous avez choisi. Ça fait en même temps ce son un petit peu urbain. Vous revendiquez ce côté urbain et aussi solaire ?
3: Oui, tout à fait. En fait, je décrirais mon univers qui peut se caractériser comme une pop hybride et solaire. Mmh. Qui est teinté d'afro, parfois aussi de latino, avec des influences soul et R&B, et ce côté urbain très marqué.
2: Et Jessie, qu'est-ce qu'elle écoute au quotidien comme musique aujourd'hui ?
3: De base, moi, je suis très, très éclectique, mais aujourd'hui, j'écoute justement beaucoup d'afro et de musique latino. Je chante aussi dans un groupe de salsa.
2: Ah.
3: Donc voilà, je fais aussi beaucoup de danse latine, tout ce qui est musique afro ou latine.
2: Alors, vous êtes en Occitanie, vous êtes sur Montpellier. Si vous êtes dans la salsa, la danse et le chant, il faudra un jour venir au festival Tempo Latino, juste à côté de Castéra-Verduzan,
3: avec vos
2: ensacs.
3: Tout à fait, tout à fait. Ben, j'ai hâte d'être disponible en l'été, une fois pour venir le faire. C'est vrai que la saison d'été, en général, elle est assez chargée.
2: Eh bien, on espère
3: mais
2: vous voir.
3: J'aimerais bien le faire, ce festival.
2: Voilà, ou chanter ou danser avec vos ensacs.

0: Eh bien, c'était un grand plaisir de vous découvrir, Jessie, et on se dit à très bientôt, peut-être une nouvelle fois, du côté de Castera ou de Vic. Merci beaucoup.
1: Merci à vous, et encore avec plaisir d'avoir partagé.

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2: On a le plaisir de recevoir sur DFM 930 l'artiste Johanda. Johanda, bonjour.
3: Bonjour.
2: Merci d'être avec nous à l'occasion de ce nouvel album, de ce nouveau titre, évidemment, de ce clip vidéo qui vient de sortir. Alors, nous avons diffusé votre nouveau morceau qui s'appelle Occitania. Mais l'Occitanie, c'est quelque chose qui vous parle depuis de nombreuses années à vous.
3: C'est dans ce pays occitan que je suis né, en bord de Méditerranée, où j'ai un pied à la fois dans cette mer Méditerranée et un autre pied dans les premiers mondes du Languedoc. Donc ce pays qui me berce effectivement et dans lequel je continue à vivre puisque j'y suis, puis je continue aussi à créer.
2: Dans l'Occitanie, vous chantez un petit peu en français et en occitan. C'est une langue que vous avez dû réapprendre ou vous l'aviez déjà appris jeune?
3: J'avais dans l'oreille quelques mots et expressions, quelques façons de parler qui sont propres à l'Occitan et à la région Occitanie. Mais en famille, on ne le parlait pas vraiment, si ce n'est quelques expressions. J'ai commencé à apprendre l'occitan en classe de terminale pour passer le bac. J'étais à Béziers dans la classe de terminale et ensuite je l'ai appris

0: on va dire de façon plus approfondie, à l'Université Paul Valéry à Montpellier.
1: Alors, un nouvel album qui sort, qui s'appelle « 1000 ans », parce que c'est vrai que la terre d'Occitanie a plus de 1000 ans. Et cette nouvelle chanson « Occitania », si on pouvait la décrire en quelques mots, et d'où vous est venue l'idée d'écrire ce texte ?
0: L'album s'appelle « 1000 ans », effectivement, comme bilan de culture, de langue, de pays occitan. Et cet album est sorti il y a quelques temps de cela déjà, mais avec mon réalisateur, on prend des titres qui existent de cet album Milan pour en faire des versions autres, des versions différentes. Et c'est le cas du single donc Occitanie, où on s'est amusé, parce qu'on s'amuse beaucoup, même si on travaille en tout cas pour réaliser ces morceaux, on s'est amusé à repenser le titre, à le faire sonner différemment, à le raccourcir un petit peu, en supprimant quelques points, en ajoutant quelques instruments. Et donc c'est un mélange et le mariage d'instruments traditionnels occitans avec les sonorités actuelles.
1: D'ailleurs, on retrouve toutes les informations sur johanda.fr. On peut commander l'album et écouter ce titre au travers de ce clip qui a été tourné sur le quai d'une gare. On sait où ?
0: Le départ du quai se fait depuis Béziers, donc en Occitanie, dans le département de l'Hérault. Et puis, avec les trains LIO de la région Occitanie, on a parcouru cette région. Et à travers le clip, on voit les différents paysages qui forgent cette région, entre la mer, les rivières, les montagnes, les plaines, les champs. Et donc c'est à la fois un clip dans ce train, mais aussi qui nous permet de retrouver tous les paysages qui forment la région Occitanie, du Gers à l'Hérault, en passant par l'Aude, le Gard, enfin voilà, toute cette région Occitanie.
1: Alors c'est vrai, vous parliez du Gers, vous étiez venu il y a quelques semaines à Agéguin. Vous allez revenir dans notre département pour chanter
0: à Agéguin, ce sera le mercredi 26 août, à partir de 19h, où j'ai rencontré un homme assez extraordinaire qui n'est pas originaire d'Occitanie.
1: Pas du tout.
0: Qui est plutôt de pays anglo-saxons, mais qui a eu la très bonne idée de monter un pub. Et dans ce pub, il donne une place artistique à la fois aux artistes d'ici, mais aussi à des artistes qui sont un peu plus loin. Et lui-même est passionné par le respect des langues et le respect des cultures dans le monde entier. Donc on s'est retrouvés dans ce pub où on parlait finalement la même langue.
1: Oui, tout à fait. Et ça, c'est très chouette, et on le salue s'il nous écoute.
0: Le Gers, ça me parle beaucoup parce que c'est un département dans lequel je me rends dès que j'ai un peu de temps pour profiter à la fois de son aspect patrimonial, parce que le Gers est très très riche au niveau des bâtiments et puis également au niveau de la culture. Bon, bien entendu, il n'y a pas que la culture culinaire, bien que quand même ce soit un des fleurons du Gers, mais en tout cas, il y a une certaine façon de vivre qui est une couleur douce finalement dans ce Gers, et dès que je peux, je m'y rends.
1: Très bien. Et d'ailleurs, la prochaine fois que vous viendrez à Agéguin, j'espère que l'on vous fera découvrir la prison de Agéguin. Est-ce que vous en avez parlé ?
0: Ah, je ne connais pas la prison de Agéguin.
1: Qui date du Moyen-Âge. Elle n'est pas très loin de là où vous avez chanté. C'est à découvrir absolument.
0: J'étais allé il y a quelques temps de ça au festival des Bandas à Condom.
1: Ah oui, très bien.
0: Et un superbe festival. Et j'étais allé parce qu'en fait, il y a une banda de chez moi qui s'appelle la banda Mescladis, qui a d'ailleurs gagné le festival des Festival des Bandas. Et donc c'est un festival qui me tient à cœur, parce que les Bandas, ça fait aussi partie de notre culture occitane, dans le Gers et dans les autres départements.
1: Oui, parce que vous devez les croiser un petit peu partout, du nord au sud de l'Occitanie. Et est-ce que vous, dans un projet, vous auriez aimé aussi rajouter quelques sons comme ça de banda ?
0: Il y a dans l'album Milan un titre où j'ai marié les sons de Bandas à des sonorités plus actuelles. Et donc on a essayé avec le réalisateur de marier des sons de cuivre, de percussions de bandas sur un titre de l'album. Donc ça fait vraiment partie aussi de notre couleur musicale de l'Occitanie, du Gers et de l'ensemble du territoire.
1: Voilà, merci Johanda. On rappelle, le site c'est johanda.fr. Le titre c'est Occitania, que vous entendez sur DFM, et vous en entendrez d'autres titres extraits de cet album. Et puis on vous attend très bientôt, donc au mois d'août, pour votre deuxième passage ici à Agéguin. Merci beaucoup, et puis bonne continuation, et à très bientôt.
0: À très bientôt, peut-être dans le clip, dans le train où le clip a été tourné, au détour d'un des paysages occitans.
1: Pourquoi pas?

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3: Reportage sur ce gaffeur, M. Martin Dupuis, qui a réalisé une fresque géante sur les tribunes du club de foot à Castéra-Virduzan. Pour nous en parler, M. Samalens, président de l'AGLO.
4: La démocratisation de l'art sous toutes ses formes. Et qu'effectivement, au travers d'une œuvre qu'on qualifie souvent d'urbaine d'ailleurs, c'est intéressant aussi que ça rayonne en milieu rural, ce type d'œuvre, même si parfois ça interroge, mais bon, l'art, le principe, c'est aussi d'interroger. Donc pour nous, c'est important de poser ces choses-là, ici, dans un milieu qui est plutôt rural, même si c'est quand même, Castéra, c'est quand même une ville d'équilibre de l'agglomération. Mais effectivement, thématique autour de l'eau, ça paraît assez normal pour Castéra que ce soit une thématique autour de l'eau, puisque c'est quand même la spécificité dans l'agglo de la commune de Castéra, enfin, l'une des spécificités dans l'agglo de la commune de Castéra. Donc voilà, je trouve que c'est en fait très à sa place.
3: Madame Véronique Mascarens, représentant l'Office de tourisme Grand Auch Cœur de Gascogne.
5: Suite à la présentation de M. Samalens, je peux compléter en disant que il y a eu déjà deux éditions précédentes, des créations sur Auch, sur l'aire de camping-car en 2024, et Ordin-la-Roque sur la tribune du stade en 2025. Les fresques deviennent une façon de raconter la vie d'un village en associant le patrimoine et les activités, et c'est une expression complète d'artiste contemporaine. Ce projet a d'abord voulu être présenté dans le cadre des chantiers loisirs, des chantiers jeunes, pour l'été 2026, pour proposer justement quelque chose de vivant et de ludique sur l'agglomération, sur la commune. Et ce chantier jeune n'a pas pu être mis en place faute de jeunes qui se soient inscrits sur la commune. Il faut avoir 14-17 ans, donc on doit avoir une pénurie de jeunes dans cette tranche d'âge sur la commune. On a souhaité continuer le travail avec Martin, et donc l'Office de tourisme a pris en charge le financement de cette fresque et a soutenu Martin sur le projet. Le dessin a été discuté avec Martin et la mairie, et je remercie Martin pour sa souplesse dans la réalisation du sujet. Il est là pour égayer cet espace qui est un espace scolaire et sportif, donc beaucoup de circulation de monde et beaucoup de circulation d'enfants notamment.
3: Et Monsieur Claude Neff, maire de Castéra-Virduzan.
6: Je pense que c'est important de ramener ce genre de travail et d'art chez nous, parce que c'est vrai qu'on n'y est pas habitué, que c'est la première fois à Castéra qu'on a ce genre d'aménagement de murs, et je pense que ça en appellera à d'autres, parce qu'on a quand même encore quelques idées en tête au niveau de la municipalité pour peut-être le mettre dans d'autres endroits. Et c'est que c'est vraiment bien situé, puisqu'on a l'école, on a tout le complexe sportif un peu décalé du village avec la salle de sport, le terrain de foot, les tribunes, donc je pense que c'est un endroit qui était, pour le premier, un endroit judicieux. Et franchement, même si moi je ne suis pas un grand artiste, je trouve que le résultat est quand même très très agréable, et j'espère que de nombreux Castérois et autres viendront le voir.
3: N'hésitez pas à aller découvrir cette fresque géante, direction le stade de foot de Castéra-Virduzan, aux tribunes, réalisé par l'artiste Martin Dupuis.

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3: DFM 930, nous sommes avec Martin Dupuis. Vous êtes la personne qui a réalisé cette fresque ici au club de football de Castéra-Verduzan. Déjà, vous allez me présenter un petit peu en tant qu'artiste et nous donner quelles ont été les pistes pour faire ce décor.
4: Ben, bonjour, merci du coup de me tendre ce micro. Oui, je m'appelle Martin. Initialement, mes parents sont de Beaucaire et moi maintenant j'habite à Toulouse, mais je fais toujours des allers-retours l'été pour venir faire quelques projets dans le Gers, et cette année c'était donc à Castéra où j'ai mis un peu de couleur sur ces bâtiments. Donc il y a deux fresques distinctes, il y en a une qui est plutôt sur le thème aquatique, donc c'est la thématique qui m'avait été donnée pour mettre à l'honneur le centre de loisirs avec le lac et aussi les thermes. Donc je suis parti sur une petite scénette qui met en scène plusieurs animaux et insectes qu'on retrouve au bord des lacs en zone humide dans notre département. Et l'autre fresque, c'est sur un thème un peu plus touristique avec des paysages qu'on retrouve autour de Castéra et aussi un personnage qui illustre un petit peu la poste toujours active à Castéra. Tout fait au spray, donc à la bombe de peinture. Combien de temps ? Donc il y a d'abord une phase de croquis qui m'a pris à peu près une semaine. Et après, sur place, j'ai passé 2 semaines complètes. Déjà, je fais mes croquis à l'échelle. Au préalable, je viens mesurer le mur ou prendre des photos de face du mur. Du coup, je fais mon croquis comme ça. Et après, alors, pour reporter le dessin, il y a plusieurs techniques. Chaque artiste emploie un petit peu celle qu'il veut. Il y a la mise au carreau, ça veut dire qu'on fait un quadrillage sur le croquis qu'on reproduit sur le mur. Et dans telle case, ça nous aide un petit peu à savoir quel élément est à quelle place. Sinon, il y a aussi le rétroprojecteur, donc on projette le croquis qu'on a fait directement. Ou il y a aussi celle que j'utilise souvent, c'est avec une perche et un pinceau fixé au bout. Ça permet d'avoir plus de recul pour faire les tracés et c'est plus facile comme ça. Dans le sens où sur les croquis, je fais quand même un placement de couleur. En fonction du temps que j'ai pour la phase de croquis, soit j'ai le temps de tout colorer et du coup je suis sûr du rendu, soit je fais seulement mon placement par touche et après on a la surprise au résultat. Mais en général, j'essaie quand même de prévoir les bonnes couleurs de spray et tout ça, oui.
3: Là, nous sommes à Castéra-Verduzan. Cette fresque, elle est là, visible pour tout le monde. Mais y a-t-il d'autres endroits où on peut voir vos œuvres ?
4: Pas mal sur Toulouse, pour ceux qui sont de passage. J'en ai fait un peu partout, à la fac du Mirail, il y en a une aussi à la fac Paul Sabatier. Dans le centre-ville, il y a la Biérothèque qui est visible aussi. En septembre, on ouvre un nouveau lieu culturel qui s'appelle Cafarnaum. Ça va être un café où il y aura des concerts, des expositions. Là, j'ai participé aussi à la peinture de la façade avec plusieurs autres artistes et on va faire une exposition là-bas. Et sinon, dans le Gers, il y a Condon, la chimère condomoise qui a eu un peu de visibilité l'an dernier et de bons retours. Mettre en place des ateliers que je fais beaucoup dans les écoles. Là, par exemple, je suis au centre de loisirs à Condon, l'amicale laïque, où je peux faire intervenir divers publics, que ce soit des personnes âgées, des enfants, des ados. Ça marche pas mal, quoi. Ils prennent part au processus créatif, comme ça, ils mettent un peu de couleur avec moi pour les premières phases, quoi.
3: Ce sont les communes, les associations qui font appel à vous ?
4: Alors, c'est différent. Ça peut être soit des entreprises privées, des restaurants, des salles de spectacle ou des écoles, ouais, qui font appel à des subventions. C'est super varié en fonction du type de projet. J'ai aussi pour habitude de m'adapter un peu au budget qu'on me donne, en fait. Selon le budget qu'il y a, je peux adapter le nombre de détails et le temps passé, quoi. J'ai un Instagram qui s'appelle Smarty, SMARTEEEH. Qui est aussi mon nom d'artiste.
3: Très bien, je vous remercie. Prochain projet dans le coin ?
4: Le projet qui est en cours en ce moment, du coup, c'est à l'Amicale Laïque à Condon. C'est un centre de loisirs qui a aussi été fait en partenariat avec les pattes de Condon, où on a quelques personnes qui sont venues nous donner un coup de main sur une matinée.
3: N'hésitez pas à aller découvrir cette fresque géante direction le stade de foot de Castéra-Verduzan aux tribunes, réalisé par l'artiste Martin Dupuis.
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2: Sur DFM, nous partons à Lectoure aujourd'hui et découvrir les canoës de la Lomagne avec Cyrielle. Bonjour Cyrielle.
3: Bonjour.
2: Parlez-nous un petit peu de votre entreprise, puisque c'est tout récent. Il y a combien de temps que vous avez repris ?
3: Les canoës de la Lomagne, c'est une base de canoës, location libre. J'ai repris l'entreprise en octobre 2025. Donc c'est ma première saison dans le grand bain.
2: C'était votre métier avant ou pas du tout ?
3: Pas du tout. J'ai fait un BUT en gestion des entreprises à Auch. Ça faisait sens pour moi de reprendre une entreprise qui est saisonnière, en pleine nature, sportive.
2: Alors vous descendez sur quelle rivière à Lectoure ?
3: Sur le Gers.
2: Sur le Gers, d'accord.
3: C'est une balade de 7 km.
2: Ah oui, quand même, oui. Alors racontez-nous justement, il se passe quoi ? Ces 7 km, on les fait d'un trait, oui, il y a des arrêts, on peut faire des pauses peut-être déjeuner, je sais pas si c'est à midi.
3: La logistique, elle est organisée de sorte à ce que je fasse 3 départs par jour. Donc il n'y a pas de temps pendant la balade où on va avoir l'occasion de pique-niquer. Mais il y a 2-3 endroits pour se poser un petit peu, pouvoir faire un plouf dans l'eau. Dès le début, il y a 4 petits rapides pour mettre un peu de sensation. Après, on est sur une rivière qui est quand même assez calme et qui donne un accès au plus grand nombre, j'ai envie de dire. C'est autorisé à partir de 5 ans. Et la doyenne que j'ai eue, elle a 79 ans.
2: Oui.
3: Voilà, j'attends de battre le record.
2: Pourquoi pas. Donc les canoës de la Lomagne, quels sont les paysages que l'on traverse ? Il faut essayer de faire un petit peu rêver nos auditeurs.
3: On est en Amazonie ? Non, c'est une blague. La balade, elle est aux trois quarts ombragés. Donc déjà, c'est un très bon point. C'est hyper sauvage. C'est ça qui est chouette, on peut rencontrer beaucoup d'animaux, on n'entend pas le bruit de la route, on n'entend plus rien. En fait, on a accès à un espace qu'on peut ne jamais voir de sa vie, finalement. Et c'est une richesse assez énorme, en fait, de venir faire du canoë à Lectoure. À la base, on pense peut-être que ça va être super fun, et en fait, c'est fun, mais c'est au-delà de ça. C'est l'eau en plus, le pouvoir de l'eau, la déconnexion, vraiment.
2: Vous avez combien de canoës à votre disposition ?
3: J'ai 21 canoës, mais je parle plus en personne, je peux accueillir 37 personnes d'un coup.
2: Donc pour une entreprise par exemple, ça peut être sympa.
3: Oui, et j'en ai accueilli déjà pas mal pendant la basse saison, donc qui a commencé mi-avril jusqu'à début juillet.
2: On va marquer une pause, on revient tout de suite du côté de Lectoure avec Cyrielle pour parler de ces canoës de la Lomagne. A tout de suite.
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3: Cyrielle est avec nous, elle nous parle des canoës de la Lomagne, son entreprise qu'elle vient de créer, c'est la première saison, elle le disait. Donc on a parlé un petit peu de cette rivière, pareil, on peut se baigner facilement, l'eau est claire, ça dépend peut-être s'il y a eu des orages avant ou pas, et quand il y a des orages, comment vous faites ?
4: En théorie, je préconise pas de se baigner, pas dans la rivière pour surveiller les clients. L'eau, elle est trouble dans le Gers, alors c'est pas parce qu'elle est sale, c'est parce qu'elle est argileuse. On a des terres ici qui sont argileuses, donc les berges aussi, avec les crues l'hiver, il y a des morceaux de berges qui s'effondrent. Et dès qu'il y a des orages, moi, après, je vais faire une vérification pour voir s'il y a des arbres qui sont tombés, tout ça, et s'il faut créer des passages.
3: Ça vous fait du travail supplémentaire.
4: Oui, c'est l'aventure.
3: Alors, je vois qu'il y a quand même quelques obligations. Vous pouvez nous en dire deux mots, notamment sur le fait de savoir nager, c'est obligatoire.
4: La location de canoë, en tant que professionnel, c'est encadré par la Fédération des loueurs professionnels de canoë-kayak. Et donc, chaque client signe un contrat de location, avec donc toutes les obligations qui sont mentionnées. Donc, savoir nager, ne pas être en état d'ébriété, ne pas voler le matériel, s'engager à le rembourser si on le casse, tous ces éléments-là.
3: Et l'obligation de porter un gilet.
4: Oui, et je le fournis et...
3: Non, ça c'est important. À partir de 5 ans, vous le disiez, hein, ça dure une distance de 7 km entre 1h30 et 2h. 2h c'est pour les plus longs.
4: Oui, ouais. J'ai eu 3 heures aussi, parce que déjà.
3: Ceux qui n'ont jamais fait de canoë, c'est quand même sportif, parce que quand on pagaie comme ça pendant plus d'une heure, c'est un effort considérable.
4: C'est assez sportif, mais ça reste accessible parce qu'on est sur une rivière qui est calme et qui est assez large.
3: Et alors justement, si on n'est pas du tout, on n'est jamais monté dans un canoë, vous donnez les bases pour contrôler droite, gauche, pour aller tout droit.
4: Ouais,
3: devez vous marrer de temps en temps, non ?
4: Oui, les clients me racontent leurs aventures et j'ai pas mal d'anecdotes, en vrai, mais je les garde pour moi. Pendant le trajet en minibus, je raconte l'histoire de la rivière aux clients. Et puis ensuite, quand on arrive au point de départ, là, je leur fais une micro-formation, je leur parle des spécificités de la rivière, et pour ensuite les mettre à l'eau et qu'ils soient en connaissance de cause, surtout.
3: Voilà.
4: Après, il ne tient qu'à eux d'écouter.
3: Donc, on rappelle, vous êtes à Lectour, les canoës de la Lomagne. La saison, c'est jusqu'à fin septembre ?
4: Ouais, même début octobre, exceptionnellement. Ouais. Et ça commence de plus en plus tôt.
3: Avant de parler avec Audrey de la Pigiers, avec qui vous avez un petit duo, je voudrais juste que vous nous parliez de tarifs. Alors, pour une personne à la journée, combien ça coûte ?
4: Pour une descente de 1h30, on sera 30 € pour un canoë 2 places, 25 € pour un canoë 1 place et 35 € pour un canoë 3 places. Mais attention, c'est seulement pour un enfant de moins de 12 ans, à peu près, niveau gabarit, pour le canoë 3 places. J'ai mis en place cette année le site internet avec réservation en ligne. On peut aussi m'appeler, toujours, bien sûr, m'envoyer un mail. Il y a aussi les réseaux sociaux, Instagram, Facebook, les canoës de la Lomagne, tout simplement.
3: Sur le prospectus, je vois qu'il y a un QR code, c'est aussi pratique.
4: Oui, le QR code, il emmène vers le site. Et si quelqu'un croise le minibus, le QR code est aussi sur le camion.
3: Très bien. Allez, avant de marquer une pause, sur ces kilomètres de descente, quel est l'endroit à vous où vous trouvez le plus beau ? Faites-nous rêver.
4: Franchement, c'est le départ.
3: Ah oui ?
4: C'est un petit coin de paradis, il y a une petite cascade, ça fait une sorte d'oasis. On peut contourner une petite île avant de passer sous un pont et prendre les rapides et essayer de ne pas chavirer.
3: Et ce départ se fait à partir de quel village ?
4: De Castelnau d'Arbieux.
3: D'accord.
4: Et donc, ça s'appelle le pont d'Orinque. C'est un chouette lieu avec du patrimoine vernaculaire.
3: Très bien. On se retrouve dans un instant, on va continuer à parler des canoës de la Lomagne avec Cyrielle, mais on va retrouver aussi Audrey de Happy Gers qui va nous raconter son partenariat avec cette société. A tout de suite.
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1: Sur DFM, nous continuons notre visite de ces canoës de la Lomagne avec mes invités. Alors, jusqu'à présent, j'étais avec Cyrielle et on va rajouter donc Audrey Hiver, que l'on entend ici sur DFM 930 pour Happy Gers. Bonjour Audrey.
2: Bonjour Jean-Pierre.
1: Merci de nous avoir rejoints. Alors, on va parler vite fait de votre rencontre avec Cyrielle.
2: Alors effectivement, on s'est rencontrés en début d'année à l'occasion d'un concours de la CCI. On était sur le papier concurrente, mais en réalité, on a la même dynamique, on a envie de faire bouger le Gers à notre niveau, donc on s'est rencontrés et on a réussi à créer une dynamique commune, voilà, à la fois avec les canoës de la Lomagne et Happy Gers.
1: Cyrielle, vous avez senti aussi, vous vous êtes dit, tiens, avec Happy Gers, je vais pouvoir développer un petit peu plus mon concept.
3: Bien sûr, parce qu'elle a son bagage en marketing et communication qui m'est très utile et en fait, on est complémentaires l'une et l'autre.
1: Donc c'était sympa de se retrouver sur ce plan-là. Qu'est-ce que vous avez mis en place ? Racontez-nous un petit peu toutes les deux.
2: Alors effectivement, je rappelle rapidement le concept d'Happy Gers. C'est d'un côté des professionnels qui veulent avoir de la visibilité et attirer les gens à consommer chez eux et donc dynamiser le local. Et de l'autre côté, les mettre en relation avec le grand public, que ce soit des habitants ou des touristes, qui ont envie de consommer local, mais tout en faisant des économies. Donc dans ce cadre-là, on a imaginé un partenariat. Donc les canoës de la Lomagne est présent sur la plateforme Happy Gers avec un système d'offres. Donc on a deux types d'offres. Une offre de bienvenue, Cyrielle, si tu peux dire l'offre en question.
3: Pour l'offre de bienvenue, vous avez 15 euros offerts pour une balade en canoë, donc 1h30, pour un groupe de 6 personnes et plus. Et de manière illimitée, vous avez 10% sur la location, de manière permanente si vous avez un abonnement à Happy Gers. Et lorsque j'organise des événements, vous aurez donc 20%. Et là, les événements organisés, il y a le 17 juillet une nocturne, le 7 août une autre nocturne, le 9 août un canoë and brunch, le 15 août je fais gagner une descente en caisse à savon canoë pour les cariolades de Lectour. Je suis en train de la pimper, elle va être magnifique. Et le 28 août, une dernière nocturne pendant la pleine lune. Voilà.
1: Ouais, ce sont de beaux événements qui seront organisés. Par exemple, ce brunch dont on entend parler, ça va être quoi le concept ?
2: Alors moi, l'objectif, c'était justement, c'est un happy moment que Cyrielle m'a proposé de partager ensemble. Donc l'objectif, c'est de proposer un événement un peu novateur à l'échelle du Gers, mais Cyrielle est la première à pouvoir en parler.
3: J'ai contacté donc une indépendante qui, elle, fait des brunchs tous les dimanches sur Agen et qui les livre. Et c'est des brunchs assez modernes, c'est original et c'est complet. Et donc l'idée, c'est de faire de manière très simple une balade le dimanche matin et en fait on mange tous ensemble après un brunch, on se sera fait livrer. L'idée, c'est juste en fait c'est un point social en fait, les canoës de la Lomagne, c'est juste un point de rencontre et on crée des liens et le brunch, c'est un prétexte en fait.
1: C'est très bien, et donc ça sera une sorte de pique-nique au bord de l'eau grâce à ces paniers qui seront déjà tout préparés.
3: Exactement.
1: On peut choisir à l'avance ou le menu est déjà fait?
3: Il y a deux choix.
1: D'accord.
3: Et moi il y a 30 places par événement. Et donc, je prends 15 d'une option, 15 de l'autre option. Et puis, les gens se débrouillent après s'ils veulent échanger des éléments.
1: Très bien. Happy Gers, toujours bien placé. Vous avez encore d'autres partenariats? Vous avez du boulot cet été?
2: On continue l'aventure de développement. Toujours des nouveaux professionnels qui rentrent. C'est ça l'objectif. Toujours avec une volonté d'en trouver partout sur le territoire. Donc là, c'est super que Cyril ait rejoint l'aventure, avoir un point de chute sur Lectour. Mais voilà, demain, Mirande, Auch. Ouais. Voilà. Et non, il n'y a pas de coupure pour Happy Gers.
1: D'accord. Et quel est votre regard sur Cyril qui s'est quand même lancé dans une sacrée aventure?
2: C'est typique. En tout cas, le type de professionnel que j'apprécie réellement, la volonté de faire bouger les choses, une certaine authenticité, une fraîcheur aussi, et moi je trouve ça super chouette, notamment un élan de jeunesse comme ça qui se met dans l'aventure. Enfin, je trouve que c'est super chouette et ça donne, je lui souhaite plein de bonnes choses pour la suite et que ça dure un maximum.
1: Et pour vous, Cyrielle, une jeune femme qui veut faire bouger le Gers, c'est quel regard que vous portez?
3: Eh bien, c'est encore plus motivant, ça donne vraiment envie de collaborer. Et de s'entraider. Vraiment, le fait de s'entraider, je crois que c'est si je devais mettre qu'un seul mot, je mettrais celui-là.
1: Très bien. Merci beaucoup. On rappelle cette journée de brunch, la date.
2: Dimanche 9 août.
1: 9 août, il faut réserver maintenant.
2: C'est ça. Et si vous avez un abonnement à Pigers, il faut le signaler auprès de Cyrielle directement.
1: Voilà, ça sera là où vous allez appliquer cette réduction. On réserve sur Internet ou sur les numéros de téléphone que vous avez donnés tout à l'heure. Merci Cyrielle, merci Audrey et passez un bel été.
2: Merci Jean-Pierre.
1: Avec les canoës de la Lomagne. Merci.
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1: Avec ce soir, Julie qui est avec nous pour ce direct au 07 82 17 57 09. Ça va Julie ?
2: Ça va très bien. Bon. Je vois que les gens sont timides pour le moment.
1: Eh oui, c'est un petit peu compliqué, c'est une première hein, comme on dit.
2: Tout à fait.
1: C'est pas facile, mais on va y arriver, vous allez voir. Je suis sûr que dans quelques minutes, on aura une personne ou deux qui vont tenter l'expérience.
2: Pense aussi. Alors, sinon, c'est toi qui me poseras les questions.
1: Ah, je vais poser les questions.
2: Tu as préparé une petite liste
1: pour tous les auditeurs. Oh là
2: exactement.
1: Là. Non, je pourrais reprendre quelques sujets que tu as déjà traités. Tiens, je te tutoie tout d'un coup, puisque on se connaît quand même.
2: Ah oui, tout à fait.
1: C'est une émission cool et sympa, donc on peut se tutoyer.
2: Et, exactement.
1: Juste quelques rappels, justement, sur la sexualité chez les jeunes, surtout l'été.
2: Alors oui, c'est vrai que j'ai fait une chronique sur ce sujet il n'y a pas très longtemps. Je disais que c'est pas parce qu'on a ces longues soirées d'été qui nous invitent à la fête et à boire un peu d'alcool qu'il faut oublier en premier lieu le consentement, qu'il faut oublier ses protections, donc on parle bien de préservatif, hein, et puis vraiment le consentement. C'est très important d'en parler parce que c'est vrai que l'été... on se laisse un peu plus aller, donc il ne faut pas regretter ce qu'on a fait.
1: Et voilà. Est-ce que c'est vrai qu'il y a du relâchement parce que c'est l'été, parce que le soleil est là, la mer est bleue, mais est-ce qu'aujourd'hui on a conscience encore des maladies sexuellement transmissibles ou chez les jeunes, ils ont oublié?
2: Alors, je pense que ce n'est même pas une question de jeunes ou de moins jeunes, c'est vraiment pour tout le monde. Je pense qu'on laisse un peu tout ça de côté l'été, on se dit « Oh, les maladies sont en congé », mais non, elles ne sont pas en congé, hein. Elles sont toujours là. Donc c'est pour ça que je rappelle souvent l'usage du préservatif. C'est vraiment... Et le problème, c'est que l'usage du préservatif est devenu un peu... On l'a laissé de côté, hein. C'est vrai que... On se dit, c'est bon, on est à l'abri, mais non, personne n'est jamais à l'abri, ni du sida, ni des maladies sexuellement transmissibles. Donc, il est important vraiment de rappeler qu'il faut absolument se protéger.
1: 07 82 17 57 09, si vous voulez nous appeler, on est en direct ce soir ici pour ce rendez-vous. Julie, on vous parlait du consentement. Alors là aussi, le consentement, c'est quelque chose de très très important.
2: Oui. Oui, on en parle depuis quelques temps. Et c'est vrai que le consentement, c'est la base. Hein. C'est savoir si son partenaire ou sa partenaire, hein, c'est aussi bien pour les hommes que pour les femmes, pour avoir un rapport, pour s'embrasser, pour se toucher. Voilà, ça c'est vraiment la question number one. C'est est-ce que l'autre est OK pour ce que j'ai envie ? Et on n'est pas obligé d'être OK pour faire plaisir à l'autre. Si on n'en a pas envie, eh bien, on n'en a pas envie. Ça, c'est important de le rappeler aussi. On n'est jamais obligé à rien, et surtout dans la sexualité.
1: Oui, c'est ça. Vous avez tout à fait raison, et c'est bien de le souligner et d'en reparler ce soir.
2: Oui, tout à fait.
1: Julie, on va faire une petite pause, parce que j'ai vu que le téléphone a sonné. On va essayer de rattraper le coup de fil qu'on a déjà perdu. Et on revient pour parler peut-être avec un auditeur ou une auditrice ici.
2: Ah, j'espère bien.
1: Direct. À tout à l'heure, Julie.
2: À tout de suite.
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1: Et de retour ici en direct sur DFM 930 pour cette soirée consacrée à la sexologie, au plaisir. Voilà, et puis avec nos auditeurs, nos auditrices au 07 82 17 57 09. Nous avons quelqu'un au téléphone que l'on va accueillir tout de suite. Bonsoir monsieur.
2: Bonsoir.
1: Bonsoir, votre prénom ?
2: Mathieu.
1: Mathieu, bonsoir Mathieu. Vous avez des questions à poser à Julie, bonsoir. Je vous laisse en sa compagnie.
3: Alors,
2: je voulais savoir, est-ce un tabou pour un homme d'aimer comme lien les foulards ?
3: Alors, un tabou ? Non, je pense pas que ça soit un tabou. Je pense plutôt que c'est vraiment... C'est un fétiche comme un autre, comme on peut avoir le fétichisme du pied, on peut avoir le fétichisme des foulards. Après, c'est sûr que c'est pas très répandu et que suivant à qui tu en parles, tu risques un petit peu de te heurter à des mais qu'est-ce qu'il me raconte, il est fou. Mais mais non, c'est pas un tabou. Et voilà. Est-ce que

0: l'orthodontisme des pieds qui prennent énormément de plaisir à regarder et à toucher des pieds. Après, le bondage reste une pratique sexuelle. Bien sûr qu'il faut pratiquer avec beaucoup de précautions, comme certaines pratiques BDSM. Mais pourquoi pas avec des foulards ? On le fait bien avec des cordes.
1: Oui.
0: Hein ? Pourquoi pas ?
1: C'est vrai.
0: Donc, voilà. Est-ce que vous vivez cette expérience-là, justement, avec les foulards de façon... est-ce que pour vous, c'est tabou déjà d'en parler ?
1: Non, du tout.
0: Non, c'est pas tabou. Vous arrivez à en parler facilement ? Et alors, qu'est-ce que vous avez comme retour quand vous en parlez ?
1: Eh ben, c'est comment dire, les gens ils comprennent pas tout le temps au premier abord, mais après en essayant de comprendre, ils analysent la chose et ils voient qu'on peut prendre du plaisir là-dedans, quoi.
0: Tout à fait. À partir du moment où on prend des plaisirs, j'ai envie de dire, il faut pas s'en priver. Donc pour moi, non, c'est pas une pratique taboue. C'est une pratique comme le bondage avec les cordes, comme le bondage ou la momification avec du cellophane ou d'autres pratiques. Non, vraiment, rassurez-vous, ce n'est pas... pour moi, c'est pas un tabou. Même si certaines personnes peuvent le considérer comme ça. Et après, comme je vous ai dit, à partir du moment où vous prenez votre plaisir en jouant avec vos foulards, eh bien, pourquoi pas ? À partir du moment où ça ne gêne personne, il n'y a pas de souci. Hein. Est-ce que vous avez d'autres questions ? N'hésitez pas. On est en direct, c'est gratuit.
1: J'avais une autre question. Je sais qu'on peut prendre du plaisir avec la torture des tétons, avec des pinces tétons. Mais oui. Je pense qu'il existe d'autres manières de prendre du plaisir à ce sujet-là.
0: Au niveau des tétons, vous voulez dire ?
1: Oui.
0: Je pense qu'il y a beaucoup de choses. Déjà, on peut simplement le faire avec ses ongles, avec ses doigts, avant de passer aux pinces.
1: La cire chaude aussi.
0: C'est ce que j'allais venir tout doucement. On peut aller avec des pinces, on peut aller avec de la cire, on peut aller avec des petites pinces qui viennent vibrer aussi, qui viennent apporter du plaisir. On peut ajouter des poids. Il y a tellement de choses à faire avec les tétons. On peut venir aussi mettre des suceurs de tétons, c'est comme ça que ça s'appelle, et oui, qui vont venir faire pression et aspirer, et qui vont sensibiliser aussi les tétons. Après, on peut jouer avec des lubrifiants à effet chaud, à effet froid. On peut jouer avec aussi des petites roulettes, avec des picots, avec des gants texturés aussi. Il y a vraiment énormément de choses à faire quand on est sensible au niveau des tétons. Et attention, il n'y a pas que les femmes qui sont sensibles au niveau des tétons. Il y a beaucoup d'hommes qui le sont. Vous l'êtes ?
1: Eh ben, oui, particulièrement.
0: D'accord. Eh bien, voilà.
1: Et j'en connaissais certaines, mais d'autres que vous m'apprenez.
0: Ah ben voilà.
2: Eh bien, écoutez, ça tombe bien parce que Julie est là pour ça ce soir.
0: Tout à fait.
2: Apporter de belles réponses à votre question. Moi, j'aurais une question à vous poser. Est-ce que le fait de faire une émission comme ça sur une radio associative consacrée au plaisir, ça vous plaît ? Vous aimeriez en avoir une autre d'ici quelques mois ?
1: Oui, pourquoi pas ?
2: Bah, très bien, voilà, c'est un petit sondage que l'on fait en même temps.
0: Oui.
2: Et c'est très gentil d'avoir répondu.
0: Eh bien, merci beaucoup à toi, Mathieu.
1: J'habite dans le Tarn, mais là je suis actuellement en vacances, donc
2: très bien.
1: Je suis pas dans le Tarn actuellement.
2: Mais on nous écoute surtout de la France par internet, partout. Il n'y a aucun souci.
0: Exactement. Moi j'ai mis le lien internet, donc on peut nous écouter de n'importe où.
2: Merci très beaucoup, bien. Mathieu.
0: Merci beaucoup à toi, Mathieu.
1: Eh ben, je remercie Julie pour ses réponses.
2: Eh ben, merci.
0: Avec grand plaisir.
2: On la remercie, Julie. Merci, Mathieu. Au revoir.
0: Au revoir.
1: Merci, bonne soirée. Au revoir.
2: Merci, bonne soirée.
0: Merci à toi aussi.
2: Alors, Julie, nous allons avoir un autre appel, je pense. Que on ne va pas passer de musique, on va directement passer à l'autre appel. On va peut-être déborder un peu ce soir, mais en même temps, comme c'est la première, c'est pas grave.
0: Exactement.
2: Vous êtes d'accord pour rester un petit peu plus longtemps ?
0: Oui. Alors. Complètement.
2: Le téléphone devrait sonner chez la personne. Ce n'est pas la roue multicadeau, et non. C'est Julie qui appelle.
0: On n'offre pas de cadeau ce soir. Peut-être.

0: Au prochain, je ferai des cadeaux, j'offrirai des bons d'achat.
1: Allô, bonsoir.
2: Bonsoir.
1: Bonsoir, bienvenue ici.
2: J'entends le boudoir de Carla à la radio.
1: Oui, c'est
0: oui,
1: ça.
0: C'est bien ça.
1: Bienvenue sur DFM, votre prénom?
2: Dacuna.
1: Dacuna, bien sûr. Eh bien, on vous souhaite la bienvenue et on vous laisse poser vos questions à Julie.
0: Bienvenue. Bienvenue à vous. Je vous écoute.
2: Merci. Bonsoir. J'aimerais savoir comment on pourrait faire pour... mon conjoint, il n'aime pas trop les jouets.
0: Oui.
2: Et une astuce pour pouvoir intégrer les jouets pendant les relations. Parce que voilà, j'ai aussi des copines... Hein. On parle de tout ça et même eux, mes copines, ils ne savent pas comment faire.
0: D'accord. Comment introduire un sextoy sans faire peur à monsieur, c'est ça ?
2: C'est ça.
0: Oui, c'est ça. Alors, je dirais que la première chose, ça serait peut-être d'avoir le sextoy numéro 1 que toutes les femmes doivent avoir dans leur table de nuit. Hein. Si vous me suivez, vous connaissez son existence, le womanizer ou quelque chose qui s'en rapproche. Parce que ça permet déjà d'avoir, de prendre du plaisir, nous les femmes, côté clitoridien, pendant un rapport avec monsieur. Et puis il va pouvoir voir aussi que de son côté, il va ressentir quelques vibrations qui peuvent lui être aussi très agréables. Donc ça, je dirais, ça serait un premier petit jouet à introduire. Et puis ensuite, il existe aussi les cook rings pour les hommes qui permettent d'avoir... d'avoir une érection qui soit quand même un peu plus dure. D'accord. Ça c'est pas tellement à jouer, mais c'est quelque chose qui peut faire partie. On va avoir les coups green qui sont vibrants, qui vont venir vibrer chez monsieur et vibrer aussi sur vous. Ça peut être un premier jouet à avoir pour lui faire tester, je dirais, sans amener tout de suite le vibromasseur, parce que c'est surtout les vibros et les godes qui leur font peur aux hommes. Ils voient ça tout de suite comme une concurrence. Ouais, ils voient ça tout de suite comme une concurrence, alors que ça n'en est pas du tout une. Ça peut être justement un jouet qu'on utilise pendant des préliminaires ou pour faire une double pénétration, par exemple, si on n'a pas envie d'introduire un autre partenaire dans le couple. Enfin, voilà, il y a plein de façons de l'introduire. Après, c'est bien aussi de, pourquoi pas d'en discuter, hein, de dire tiens, j'ai vu ce jouet, qu'est-ce que t'en penses, regarde. On pourrait faire avec, ça peut être ça aussi. Alors, qu'est-ce que vous en pensez ?
2: Oui, parce que je pense que le monsieur, il y a un problème au niveau, ça va prendre ma place, va donner le plaisir pour moi, voilà. Je pense que c'est
0: tout
2: un peu ça.
0: Ouais, c'est beaucoup ça. Les hommes, ils ont encore beaucoup ce tabou.
2: Ça bloque, oui.
0: Ouais, tout à fait. Il ne faut pas hésiter à le rassurer et lui dire que un jouet reste un jouet et qu'il est juste là pour venir divertir à un petit moment pendant les préliminaires ou pendant le rapport et que ça ne change rien, c'est juste pour amener un plaisir en plus. Mais qu'en aucun cas ça ne remplacera le contact humain, jamais.
2: Jamais, c'est sûr.
0: Et puis en plus, les jouets aujourd'hui, il y a tellement de choses aussi bien pour les hommes que pour les femmes. Ça va permettre vraiment d'avoir tellement de possibilités aussi bien pour l'un que l'autre. Et puis de rajouter un peu de piment. Et puis aussi, il y a les lubrifiants qu'il faut pas oublier. Avoir un bon lubrifiant aussi, ça permet d'introduire aussi les jouets. Ouais, ça permet aussi de pouvoir introduire les jouets et de pouvoir jouer encore plus facilement. Et puis, il faut vraiment se dire qu'un jouet reste un jouet et que ça ne remplacera jamais son homme, hein, ça c'est sûr.
2: Oui, mais ça c'est sûr. Hein. Le contact physique, ça n'a rien à voir avec un jouet. C'est toujours
0: un homme. Ça c'est sûr. Ça,
2: moi,
0: c'est
2: je dis que c'est la cerise dans le taux de gâteau, mais bon.
0: Exactement, c'est la cerise sur le gâteau.
1: Elle l'a bien dit.
0: Exactement, c'est exactement ça.
1: Très bien. Une autre question peut-être ?
2: Non, c'est tout. C'est tout parce que voilà, on a parlé entre copines par rapport à ça et j'ai vu plusieurs publicités sur les réseaux sociaux par rapport au boudoir de Kawa.
1: D'accord.
2: Et du coup,
1: d'accord.
2: Pourquoi pas poser la question ?
1: Mais oui, vous avez bien fait.
0: Voilà.
1: Donc,
0: voilà.
1: Dans la prochaine émission, si vous avez d'autres amis qui veulent nous appeler, donnez-leur le numéro de téléphone.
0: Ah oui,
2: avec un grand plaisir.
1: Merci, merci beaucoup.
0: Merci beaucoup.
1: On vous souhaite une belle soirée.
2: Merci à vous.
0: Une très belle soirée.
2: Merci.
1: Merci.
2: Merci. Merci.
1: Allez, on va marquer une courte pause et dans un instant, nous aurons peut-être vous au téléphone au 07 82 17 57 09. Tout va bien, Julie ?
0: Ah mais très bien.
1: Bon, parfait. On se fait une petite pause musicale. 20h53, on est en direct ce soir sur DFM, émission exceptionnelle consacrée donc au plaisir, et on parle de sexologie, on parle de bien-être, parce que c'est aussi, oui, ça fait partie, hein, de la sexologie, de la sexualité, pardon, le bien-être. Hein, vous êtes d'accord ?
0: Oh oui, ah ben complètement.
1: Complètement. Julie, à tout à l'heure.
0: À tout de suite.
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0: sur DFM à l'instant, c'était Feu Chatterton. Ils seront en concert d'ailleurs la semaine prochaine au Festival Jazz in Marciac.
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0: Nous sommes de retour en direct avec Julie, toujours là Julie.
2: Oh oui, je suis toujours là.
0: C'est bien parce qu'on a entendu votre petit chien aboyer. Alors, elle n'a pas amené son chien au studio parce qu'elle n'est pas avec nous. Non. Au studio, c'était un petit peu compliqué. Mais grâce à la magie de la technique, eh bien, Julie est là. Alors,
2: tout
0: Julie, on a notamment Marc au téléphone. Bonjour Marc.
3: Bonjour.
0: Bonsoir. Enfin, bonjour.
2: Bonsoir Marc.
0: Et bonsoir Marc, oui, plutôt. Oui. Merci d'avoir appelé. Vous vouliez poser une question à Julie. Elle vous écoute.
3: Concernant les couples, comme moi avec ma psy, couple mixte, donc homme et enfin ou femme avec une personne trans.
2: Oui. Alors quelle est ta question?
3: Vous faites vous les aidez.
2: Bien sûr, oui, tu veux dire
3: des couples hétéros, quoi.
2: D'accord. Oui, tu parles en accompagnement sur des problèmes de couple.
3: Oui.
2: C'est ça? Oui, bien sûr. Alors, ça change rien hein, qu'on soit deux hommes, un homme et une personne trans, enfin, un couple classique, ça change rien. Les accompagnements, vraiment, moi, c'est au cas par cas, c'est en fonction de la problématique du couple. Donc, peu importe hein, que vous soyez un couple mixte, c'est pas du tout gênant. Hein. C'est pareil pour tout le monde. J'aide tout le monde.
3: D'accord. Après, je pose d'autres questions particulières.
2: Vous rencontrez des problématiques dans votre couple?
3: Communication parfois, mais après, je pense comme tout le monde.
2: Oui. Bah alors ça, le problème de communication, c'est le problème numéro un. Hein. Souvent, tout va bien pendant un moment, et puis c'est ça, on s'éloigne un petit peu, puis on a du mal à communiquer, à s'ouvrir, ou alors on a un des deux qui se bloque sur la communication. Et c'est vrai, quand on essaye de remettre de la communication et qu'on est seul, parfois c'est bien de se faire accompagner, parce que tout seul, c'est pas toujours évident. C'est pas toujours facile.
3: Ouais.
2: C'est pas toujours facile. Parce que l'autre ne veut pas forcément écouter ce qu'on veut dire. Alors qu'avec une tierce personne qui est là, les choses, elles sont différentes, et puis on a un autre point de vue. Oui, je t'écoute. Ah, on a perdu Marc?
3: Non.
0: Non, il est bien là, il est bien là.
2: Il est bien là, d'accord.
3: Attendez juste.
0: Ah, peut-être un petit souci ou une pause.
3: J'écoutais une question. Donc du coup, j'ai une autre question. Est-ce que après une séparation, est-ce qu'un couple peut en sortir mieux? Ou il y a des choses qui vont rester.
2: Alors, tu veux dire après une séparation et vous êtes séparés un moment et vous êtes retrouvés. Si les choses pas réglées vont rester, c'est ça?
3: Est-ce que ça va revenir bien comme avant qu'il y ait la séparation, enfin, avant qu'il y ait
2: je pense que les soucis qui étaient là avant, s'ils n'ont pas été réglés, ils seront toujours là, hein, on les porte toujours. Ce qui est important, c'est surtout de prendre le temps de communiquer l'un avec l'autre et justement de ne pas avoir peur de se confronter à ce qui a fait qu'on s'est séparés, de ne pas l'oublier et essayer justement de voir ce qu'on peut faire pour ça. Parce qu'évidemment, oui, les premiers temps, quand on se retrouve, ça peut être tout beau, tout beau, tout beau. Et puis ensuite, les soucis peuvent revenir. Et bon, si on ne les a pas réglés, c'est un peu dommage.
3: Ouais, ok, d'accord.
2: Voilà.
3: Moi, ce sera bien.
2: C'est pour ça qu'on est là aussi. Oui.
3: Après, pour le reste, on est rodé. Voilà.
0: On est rodé.
2: On est rodé, c'est bien ça.
3: on est assez...
0: bien.
3: Sinon, les jouets, c'est important. C'est sympa aussi.
0: On en a parlé juste avant. C'est vrai que c'est très important, oui.
2: Ouais.
3: Ouais.
0: Merci Marc, merci beaucoup. Guettez les réseaux sociaux pour la prochaine émission si vous avez des amis ou peut-être votre conjointe si elle veut poser des questions sans aucun souci. Ouais. Hein, d'accord.
3: D'accord. Bonjour, c'est très gentil.
0: Oh, merci
2: beaucoup.
0: Merci beaucoup. Au revoir. Allez.
2: Merci, bonne soirée.
0: Dans un instant, on revient avec peut-être un auditeur ou une auditrice encore. Il est 21h02. Ça va, vous n'aviez rien à faire ce soir, Julie.
2: Non, ça va.
0: Vous consacrez aux auditeurs et auditrices
2: Exactement, tout à fait.
0: Et à ceux qui nous écoutent aussi sur le www.dfm930.com. 07 oui. 82 17 57 09. C'est le seul numéro de téléphone pour vous appeler ce soir. À tout à l'heure.
2: À tout de suite.
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0: Je disais le son du soleil, c'est un titre remixé d'un album de Gilbert Bécaud, pour ceux qui l'ont reconnu. 07 82 17 57 09, vous pouvez encore nous appeler ce soir avant que l'on ronde l'antenne pour poser vos questions à Julie qui revient dans 3 minutes.
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1: 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Nous sommes dans cette émission avec Julie, consacrée au plaisir et bien sûr au plaisir de l'été, parce qu'il y en a beaucoup. Et on va en voir encore peut-être un ou une auditrice qui devrait nous rappeler d'ici quelques secondes.
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1: Julie.
2: Oui.
1: Alors, tout va bien dans cette soirée douce d'été. Oh, je vous mets un petit peu d'eau. Alors, j'ai pas mis les grillons, je vous ai mis juste la plage.
2: Ah, c'est chouette.
1: Mais j'ai rajouté un piano, vous avez vu.
2: Ah, j'adore.
1: C'est quand même bien. Hein.
2: Moi, j'adore.
1: Bon, ça va. Alors, si vous adorez, c'est très bien. On va pouvoir laisser ce fond musical qui fait du bien. Et ça rafraîchit un peu parce qu'il fait encore très chaud ce soir, faut dire.
2: Oui, tout à fait.
1: Alors, après Marc, on va essayer d'appeler le numéro que vous m'avez donné. Comment s'appelle-t-elle ?
2: Sylvie.
1: Alors, on va voir si Sylvie répond.
3: Bonjour. Ah. Enregistrez votre nom et le motif de votre...
1: Sylvie ne répond pas, puis elle a une drôle de voix, Sylvie.
2: En effet. Sylvie est devenue un homme.
1: Sylvie est devenue un homme. Alors, pourquoi... Peut-être que Sylvie essaie d'appeler en même temps, je ne sais pas.
2: Peut-être.
1: Je vais réessayer, je vais retenter l'appel pour voir si on tombe sur ce monsieur qui répond à sa place quand même. C'est incroyable. Alors,
3: pour enregistrer votre nom et le motif de votre...
1: C'est toujours
2: Robert.
1: Il faut
2: l'appel en même temps.
1: Ouais, c'est peut-être pour ça. Alors, on va attendre un petit peu. Parmi les chroniques à venir, d'ici la fin de l'été, il va y avoir beaucoup de rediffusions, mais ça va être beaucoup de sujets consacrés justement à l'été et à ces petites choses dont il faut faire très, très attention quand même.
2: Oui, c'est ce qu'on parlait tout à l'heure. C'est tout à fait ça, c'est le consentement, hein. On en a parlé en début d'émission. Et puis c'est surtout ne pas oublier la protection.
1: Oui.
2: Ne pas oublier ces fameux préservatifs, hein. Et puis il faut penser que les jeunes, vous pouvez avoir vos préservatifs gratuits en pharmacie, ça il ne faut pas l'oublier.
1: Ah, ben très bien.
2: Il ne faut pas oublier d'aller chercher ces préservatifs alors, gratuits en pharmacie.
1: Comment ça marche? Est-ce qu'il faut avoir, c'est à tel âge, à moins de tel âge on peut avoir les préservatifs sur papier d'identité? Je ne sais pas du tout, hein.
2: Alors, figure-toi que je ne sais plus exactement. Il faudrait que je me renseigne des conditions.
1: D'accord, mais sinon...
2: Je ne veux pas dire de bêtises, mais au prochain live, je vous dirai ça.
1: Très bien.
2: Mais sinon... après, pour les jeunes, à partir de... Je ne saurais plus te dire, il faudrait que je cherche.
1: Mmh. Oui, mais voilà, allez dans votre pharmacie, faites une demande et normalement, c'est gratuit.
2: Tout à fait.
1: Hein, ça, c'est important de le savoir.
2: Oui, c'est important. C'est important parce que les jeunes, on sait que on n'a pas forcément... toujours le budget, et puis du coup on se dit c'est bon, j'ai pas l'argent pour ça, mais c'est important de se protéger.
1: Et Julie, quand on a des doutes après un rapport, faut pas laisser traîner non plus, faut consulter de suite.
2: Excuse-moi, message de l'autre côté en même temps. Vas-y.
1: C'est le monsieur du répondeur. C'est le monsieur du répondeur qui vous rappelle.
2: C'est ça.
1: Je disais, quand on a un doute sur un rapport que l'on a eu, est-ce qu'il faut consulter de suite? Il faut pas laisser.
2: Alors oui, il faut pas hésiter à aller voir son médecin traitant ou alors se rendre directement en laboratoire pour faire une petite prise de sang.
1: D'accord.
2: Ça c'est important. Oui, il faut pas traîner. Faut vraiment pas traîner. Voilà. Donc, faut y aller et puis. Et puis, plus on fait les choses tôt, et mieux c'est.
1: Très bien.
2: Faut jamais laisser traîner ça.
1: C'est parfait. Est-ce qu'on essaie de rappeler le numéro, Julie? Vous avez déjà des infos
2: alors,
1: de votre côté? Ça communique dans tous les sens ce soir, hein, sur l'antenne. Ça communique directement chez Julie, et ici, à la radio, au 07 82 17 57 09. C'est juste pour finir l'émission. On aurait aimé... un auditeur ou une auditrice, voilà, pour
2: alors, apparemment,
1: terminer.
2: J'en ai une qui va appeler.
1: Ah, très bien. Bah, écoutez, on va continuer à discuter ensemble.
2: On va la laisser appeler, puisque à chaque fois, on tombe sur Robert. Hein.
1: En tout cas, Robert n'avait pas de questions. Vous voyez, Robert, c'était vraiment... Non. Il fallait lui laisser un message. En fait, Robert consultait ce soir. C'est lui qui faisait la... Ouais, sympa, Robert, mais bon, on n'avait pas le temps, nous.
2: Non, nous, on voulait des vraies questions.
1: Voilà, on voulait des vraies questions. Et d'ailleurs, vous l'avez vu, hein, c'est une émission très sympa. Vous pouvez vraiment poser les questions tant que c'est dans le respect et la bonne humeur. Il n'y a aucun souci.
2: Tout à fait.
1: Et si ça peut, des fois, déclencher chez des personnes une idée ou même chez les jeunes un conseil, n'hésitez pas, hein, peut-être pour vos enfants, hein, ça aussi. Pourquoi les parents ne parleraient pas de la sexualité de leur enfant?
2: Tout à fait, Tout à fait, ça c'est important. Ça fera l'objet d'une chronique aussi.
1: Ah,
2: de comment parler de sexualité avec ses enfants, parce que souvent, bah, c'est tabou.
1: Oui.
2: On n'ose pas en parler.
1: Alors, justement, vous en êtes un exemple. Vous parlez souvent avec votre enfant de ses rencontres. Elle est toute jeune.
2: Oui. D'ailleurs, ça l'a mis souvent très mal à l'aise.
1: D'accord.
2: Mais bon, voilà, j'ai toujours... Oui.
1: Du coup, elle sera plus armée pour toutes ces rencontres qu'elle va faire après dans sa vie.
2: Ah, mais complètement. Non, moi, j'ai toujours mis un point d'honneur à lui parler des risques, de ce qu'il fallait faire, du consentement. Et puis toujours de faire ce qu'elle avait envie et de ne pas faire pour faire plaisir à l'autre. Ça, c'est vraiment important. Ou s'il y a du chantage. Je parlais aussi des fameuses photos qu'on s'envoie, des selfies, des petits sextos qu'on s'envoie comme ça, d'un air innocent, et puis qui des fois posent de gros problèmes, et puis ça peut même aller jusqu'au harcèlement. Donc c'est vrai que j'en ai fait une chronique aussi, parce que ça me paraît très important de dire aux jeunes, moi le conseil que j'ai donné à ma fille par rapport à ça, par exemple, c'était, alors que tu envoies une photo dénudée à un de tes petits copains, pourquoi pas. Mais alors là, la chose que je lui ai conseillé de faire, c'est de ne jamais mettre son visage.
1: D'accord.
2: Comme ça, au moins. C'est peut-être bête comme
1: non,
2: astuce,
1: c'est très bien,
2: mais au moins, ça peut être n'importe qui.
1: Mais c'est vrai qu'à l'heure aujourd'hui du numérique, des photos, c'est tentant d'envoyer évidemment à son copain ou à sa copine une photo, mais on ne sait pas les conséquences après, et on ne sait pas si l'histoire va continuer. Donc voilà, il faut faire très attention, quoi.
2: C'est ça.
1: Voilà. Robert n'appelle pas ?
2: J'ai l'impression que Robert a peur d'appeler.
1: Vous voulez que je relance le numéro ?
2: Réessayez, on va voir si Robert appelle.
1: Moi, je peux le faire, vous allez voir. Si jamais c'est encore le monsieur, je vais lui laisser un message.
2: Tout à fait.
1: Alors, ouais, en plus, on a la...
3: Bonjour.
1: Oui,
3: enregistrez votre nom et le motif de votre appel.
1: Non, merci Robert. Bon.
2: Non, Robert... Robert n'a pas décidé. Hein.
1: Robert n'a pas décidé. Mais écoutez, on va peut-être s'arrêter là, c'est pas grave.
2: Robert, enfin, la personne me dit de poser moi-même la question. Alors, je vais quand même poser.
1: Oui.
2: C'est un peu bête, quoi.
1: Oui, c'est dommage. Oui. Bon, allez-y. C'est vraiment parce que c'est la première.
2: Hein. Ouais. Alors, je vais attendre une seconde voir si elle se décide à appeler ou pas, mais j'ai pas l'impression.
1: Mais pourquoi elle a coupé son téléphone ?
2: Je sais pas. C'est le numéro.
1: Alors,
2: je vais lui redonner le numéro.
1: Oui. Et oui, parce que nous, on essaie d'appeler, mais ça ne marche pas. En tous les cas, si vous nous écoutez, peut-être vous êtes en voiture, peut-être en direction d'ailleurs du Festival Tempo Latino qui s'ouvre ce soir. Si vous avez des questions sur des rencontres, des doutes, 07 82 17 57 09. Ce soir, Julie est en direct. Voilà, c'est une première. Il y en aura sûrement d'autres.
2: J'espère.
1: On ne les a pas encore programmées. Et pour l'instant, ça marche très bien.
2: Il faut en profiter, parce que c'est gratuit. Je suis là pour répondre à toutes les questions, vraiment sans aucun tabou.
1: Et si jamais ça ne marche pas, on fera les fruits et légumes.
2: Voilà, c'est ça. On fera des recettes de cuisine la prochaine fois, peut-être.
1: Vous allez faire la concurrence à notre cuisinière française, mais ça sera la cuisine d'été le soir.
2: C'est ça.
1: Voilà, ça
2: une
1: sera
2: cuisine,
1: avec Julie.
2: Peut-être. Ça pourrait être une cuisine un peu particulière.
1: Très bien, une cuisine épicée.
2: Voilà, ou simplement une petite cuisine pour raviver un peu le désir, les sens.
1: Ça, c'est bien. Oui, ça, c'est bien. Et puis, en plus, ça mettra le doute dans l'oreille de nos auditeurs, parce qu'ils diront, la cuisine de Julie, mais c'est celle de la télé.
2: Ils se poseront la question.
1: Ils diront, waouh. Et non, c'est la nôtre. Alors, Robert ne veut toujours pas appeler. Que dit Robert ? Vous l'avez-vous peut-être en message partagé ? On dit Robert, mais c'est une dame, vous avez bien compris.
2: Oui, c'est une
1: elle
2: dame.
1: Ne veut pas...
2: Elle me demandait le numéro, alors je pense qu'elle va appeler, je lui ai envoyé.
1: D'accord, écoutez, on essaie d'attendre. Vous voulez qu'on marque une pause en musique ou elle va appeler
2: Allez, soyons fous, une petite musique.
1: Soyons fous, qu'est-ce que je peux vous proposer ? Je peux vous proposer une musique. Je ne vois pas. Cette fameuse musique, vous savez, il y a plein de reprises cet été, et celle-là, elle s'appelle Est-ce que tu viens pour les vacances ? C'est chouette ça.
2: Intéressant, oui.
1: Allez, on se retrouve juste après avec peut-être Madame Robert, sait-on jamais ?
2: Allez, sait-on jamais.

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1: Une chanson qui correspond bien à cette soirée, les vacances, l'été et à l'amour. Oui. Je le dis tout à
2: tout
1: fait.
2: À fait.
1: Ça vous rappelle des souvenirs, vous aussi, cette chanson? Est-ce que tu viens pour les vacances ou vous n'avez pas vécu cette époque-là des années 85-90?
2: J'étais encore jeune.
1: D'accord, non. Comme ça, nos auditeurs, ils vont prendre le calculette. Bon, alors, elle a dit ça, d'accord.
2: Non, j'étais encore un peu jeune à cet âge-là.
1: D'accord.
2: Mais oui, c'est une chanson qu'on a entendue
1: oui.
2: Qui suit les années, hein, ça, il n'y a pas de problème.
1: Qui suit les années et qui, ils ont de la chance, elle revient tous les étés. Et ça, c'est, ça,
2: mais
1: c'est
2: oui, cool. Complètement, c'est rare, ça. Hein.
1: Oui, là, c'est Yann Muller, le DJ qui s'en est occupé, qui a fait un joli petit remix. Julie, on va terminer cette émission avec seulement deux choses. Donnez vos coordonnées pour qu'on puisse vous contacter et votre site internet pour pouvoir commander des choses.
2: 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Mmh. Alors, vous pouvez très bien commander des petits jouets, mais vous pouvez aussi prendre une consultation directement par ce biais et d'ici quelques jours, on pourra aussi me retrouver sur Resalib.
1: D'accord.
2: Voilà, et après, mais sur tous les réseaux sociaux, hein, le boudoir de Carla. Alors, ça va être sur Facebook, sur Instagram, sur TikTok. Et vous pouvez me retrouver vraiment sur les réseaux. Je fais beaucoup de vidéos, donc. Et puis, sur plein de sujets divers. Et je montre des jouets du Love Shop.
1: D'accord.
2: Donc, il ne faut pas hésiter.
1: Ah, alors, attendez, je crois que quelqu'un a essayé d'appeler. 21h25, c'est ça. Je vais essayer de rappeler. On va voir. Je pense que c'est Robert, je ne suis pas sûr. On va l'entendre pour terminer, peut-être. Alors, ça va sonner. 3. Ah, ça sonne, c'est déjà bien.
2: Ah,
1: bonsoir.
2: Formidable.
1: Bonsoir.
3: Bonsoir.
1: Bonsoir.
2: Bonsoir.
1: Merci d'avoir appelé au téléphone pour parler avec Julie. Votre prénom?
3: Sylvie.
1: Sylvie, bonsoir Sylvie, bienvenue dans cette émission spéciale été avec Julie. On parle de plaisir, je vous laisse en sa compagnie.
3: Oui.
2: Alors, je vous écoute pour votre petite question.
3: Donc, moi, je voulais savoir ce que vous en pensez quand vous êtes en train de faire l'amour avec votre compagnon et qu'il vous dit « je ne t'embrasse pas parce que ça me dégoûte ».
2: Ah tiens, c'est original. J'ai rarement entendu ça. Alors, est-ce que vous lui avez posé la question de qu'est-ce qu'il dégoûte exactement ?
3: Non, pas du tout. Parce que ça m'a tellement frustrée que je n'ai pas posé la question.
2: D'accord, oui, c'est assez étonnant. Mais alors, il aurait fallu quand même poser la question, savoir ce qu'il gênait à cet homme de pas embrasser pendant un rapport. C'est assez étonnant, j'ai jamais eu le cas. Alors, qu'est-ce que ça pourrait dire ? Que peut-être... Peut-être une mauvaise odeur buccale de sa part ou de la vôtre. Enfin, je vois ça, mais à part ça, dégoûté d'un baiser quand on aime la personne, logiquement, on l'embrasse avec beaucoup de fougue et d'envie. Donc, c'est rare qu'on dise non, ça me dégoûte. C'est vrai que ça aurait été intéressant de savoir ce qu'il dégoûtait exactement.
3: Ben oui, mais bon. On a
2: su. Eh oui, et puis. Oui, si vous n'avez pas posé la question, on ne pourra pas savoir. Parce que ça peut être...
3: Non.
2: Ça peut être tout et n'importe quoi. Mais à part,
3: Alors, à part le...
2: Oui ?
3: Est-ce que... cancer du sein et du coup, j'ai eu l'ablation et une reconstruction. Est-ce que ça ne serait pas par rapport à ça ?
2: Est-ce qu'avant, il embrassait ?
3: Ah ben moi je ne l'ai pas connu avant.
2: Ah d'accord. Non, moi je pense pas que ça soit quelque chose qui... Bah non, parce qu'il n'y aurait pas du tout de rapport sexuel sinon. Je pense pas que ça ait une incidence ou quelque chose à voir par rapport à une ablation du sein. Hein. Non, non. Ça n'a aucun rapport. Pour moi, il n'y en a pas. C'est une drôle de façon de dire ça à sa compagne. Après, non, je vois pas du tout. C'est assez étonnant. Je vous avoue que c'est la première fois que j'entends ça.
3: Après, je pense que c'était une personne très égoïste qui ne se permettait pas de choses, mais qui voulait qu'on fasse pour lui.
2: D'accord. Alors, ça pourrait expliquer ça. Oui, oui, tout à fait. Ça pourrait expliquer le fait que bah, lui, embrasser, ça ne l'intéressait pas. Donc, du coup, il n'avait pas envie de faire plaisir à sa partenaire pour l'embrasser, simplement. Hein. Après, je vois pas forcément autre chose. Hein. Ces messieurs sont parfois étranges. Hein.
3: Oui, tout à fait.
2: Voilà tout ce que je peux vous dire par rapport à votre question.
3: Eh bien, merci beaucoup.
1: Eh bien, merci à vous. Et
2: avec plaisir. En vous souhaitant une belle soirée.
1: Et bonne soirée d'été.
2: Merci beaucoup.
1: Merci. Au revoir.
3: Au revoir.
1: Au revoir. Au revoir. Et voilà donc, Julie, pour terminer cette émission. Oui, dites-moi.
2: Oui, tiens, moi j'avais envie de te dire, que penses-tu de cette dernière question ? Assez étonnante.
1: Oui, alors là, je suis surpris, je suis comme toi.
2: Hein, pareil.
1: Je pensais pas que ça existait.
2: Non, moi non plus, hein, c'est assez surprenant quand même, hein, de ne pas avoir envie d'embrasser.
1: Ça dégoûte, ouais.
2: Ouais, hein, c'est assez étrange.
1: Oui, oui, c'est bizarre, oui. Je suis d'accord avec toi, et ben, des fois, les gens ont des comportements qui sont... Je pense que tu vois ça dans ton cabinet toute la journée.
2: Oui, oui,
1: ça va être compliqué à mettre les bonnes personnes au bon endroit et au bon moment pour qu'elles se rencontrent et que ça marche. Parce que je pense qu'on a tous des complications et voilà, ça fait partie de ce soir d'une chose. Parce que madame, elle, c'est aussi dans les préliminaires le baiser.
2: Ah ben oui, ça me semble déjà, c'est le premier acte hein, quand on... Quand on se rencontre et puis qu'on... Oui, pour une première fois.
1: Non, d'abord, on paye le café.
2: Oui, c'est vrai, c'est vrai. Et puis après, on s'embrasse. Enfin, je veux dire, si on ne s'embrasse pas, c'est un peu... Et puis, il faut savoir que le baiser, c'est hyper important.
1: Ouais.
2: Ça provoque... Mais comme quand on fait l'amour, hein, on va avoir tout un tas d'hormones qui vont sécréter. Et puis, ça rapproche de l'autre, ça permet de l'attachement... ouais, c'est un peu dommage de pas embrasser. Ça fait vraiment partie de l'amour.
1: Voilà, et puis sur le problème d'avoir un refoulement du goulot, comme on dit vulgairement, il y a plein de choses à mettre en place.
2: Oh, voilà, oui, c'est tout à fait. Quoi. Voilà, oui, voilà. Oui, on est bien d'accord. Il y a toujours une solution. Hein. C'est comme les femmes qui n'aiment pas faire de fellation ou les hommes qui n'aiment pas faire de cunnilingus. C'est important de savoir pourquoi, de savoir si il n'y a pas une cause. Le sexe c'est sale et qu'on ait gardé ça dans l'idée et que du coup ça nous dégoûte. Ou s'il y a un problème d'odeur, ou s'il y a, enfin, il peut y avoir tellement de choses. Et c'est vrai qu'après, quand on en parle, alors des fois ça peut être assez tabou hein, de dire, j'aime pas ton odeur. Mais après tout, pourquoi pas aller faire une douche juste avant de faire l'amour ou de se laver les dents. Enfin, je veux dire, ça pose pas de problème à partir du moment où on se le dit. Pourquoi pas. Et d'ailleurs, il vaut mieux se le dire plutôt que de rentrer dans une frustration. Et puis. Et puis d'avoir des rapports qui deviennent de moins en moins satisfaisants.
1: Et là, vous avez soulevé une question dont on pourra parler la prochaine fois, c'est le fait de parler dans son couple, la discussion, d'être ouvert, ne pas avoir peur. Et c'est comme ça que ça peut avancer et que ça peut réparer.
2: Exactement, parce que sans communication, dire les choses...
1: Je cherchais le mot, Julie.
2: Voilà, je l'avais.
1: C'est mon métier, mais non.
2: Eh oui, c'est ton métier, c'est vrai.
1: Oui, mais 28...
2: C'est le mien aussi, mais le tien aussi. Hein.
1: 21h38, un jeudi soir. Bon, mais voilà, j'avais oublié. La communication.
2: Ça,
1: C'est un des sujets dont on abordera avec toi dans les prochains rendez-vous.
2: Oui, et puis pourquoi pas la prochaine fois, j'ai eu quelques personnes qui m'ont dit... Ils avaient du mal à poser de questions parce qu'ils auraient préféré qu'il y ait un thème.
1: Ah,
2: alors je me dis, pourquoi pas la prochaine fois mettre
1: alors,
2: un thème et puis on verra.
1: La carotte, la courgette.
2: Là c'est ça. Non mais à réfléchir, je vais y réfléchir et puis pourquoi pas lancer un thème. Alors ça n'empêche pas qu'on puisse poser d'autres questions, hein. Je ne suis jamais fermée, vraiment pas. Mais pourquoi pas, si ça peut aider à faire venir les auditeurs pour poser leurs questions. Et puis moi, ce que je voulais surtout dire, comme tout à l'heure, c'est qu'il n'y a aucune question taboue ni bête. Il faut oser. Il faut oser. Et puis il faut oser se parler, surtout en couple, parce que c'est ce qui maintient le couple.
1: Et puis ça permet aussi à peut-être d'autres couples ou des personnes seules d'entendre d'autres gens témoigner, de dire, je ne suis pas toute seule.
2: Exactement, ça c'est très important.
1: Voyez,
2: très, très important.
1: Moi, j'ai bossé mon sujet. Alors, je...
2: Ah, mais je sais, je vois ça.
1: J'ai travaillé. Bon, Julie, je vous laisse, on va rendre l'antenne. On rappelle le numéro de téléphone pour ceux qui veulent nous appeler la prochaine fois, 07 82 17 57 09. 07 82 17 57 09. Pour contacter Julie, on fait le numéro.
2: Ah, tu veux que je le redise?
1: Ben oui, oui, on a été coupé tout à l'heure.
2: Je ne connais pas Marc. 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
2: Et puis, il ne faut pas oublier nos petites chroniques hein, toutes les semaines.
1: Ah, mais oui, Julie revient toutes les semaines.
2: Hein. Et oui, toutes les semaines.
1: Elle sera là mardi prochain. Je ne me rappelle plus mardi prochain sur quel sujet. Vous voyez, j'ai oublié.
2: Moi non plus, je ne sais plus parce qu'on
1: en a enregistré plusieurs à la
2: suite. Donc c'est vrai que ça sera la surprise pour nos auditeurs.
1: Voilà, ça sera la surprise. Mais sachez que les autres sont disponibles sur le www.dfm930.com. Ravi d'avoir fait cette émission avec toi, Julie.
2: Pour moi aussi.
1: On s'est bien éclaté. Et merci à la technologie, merci à ceux qui nous ont écoutés. Oui. Ceux qui n'ont pas osé appeler, appelez la prochaine fois. Et restez à l'affût des réseaux sociaux et de la radio pour entendre la nouvelle bande-annonce à l'occasion d'un nouveau rendez-vous comme ça. Un soir d'été, on fera un soir d'hiver, un soir de printemps.
2: Mais on fera toutes les saisons. Hein.
1: On est tranquille. Merci Julie. Au revoir.
2: Eh bien, merci beaucoup à toi et je te souhaite une belle soirée et une belle soirée à tous nos auditeurs.
1: Merci. Bonsoir.
2: Et à très bientôt.
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